0: Est-ce que vous seriez OK de vous acheter des vrais instruments ou c'est trop tard? Votre truc maintenant, c'est les objets de récupération, c'est votre style musical, c'est devenu une esthétique et vous pouvez pas. Donc une belle Gibson Les Paul, c'est mort, quoi.
1: Avant, quand on faisait la musique ordinaire, on s'est dit, ouais, avec ça, c'est bien. Mais pour que vous puissiez atteindre les cœurs des gens ou faire quelque chose un peu différent, il fallait faire ça. Parce que quand on était des gamins, on jouait avec des marmites, des cuillères à la maison. Quand vous rentrez après la répétition de nos grands frères qu'on allait pour écouter et voir ce qu'ils faisaient, quand on rentrait, on reproduisait ce qu'on écoutait là-bas chez eux. Et nos instruments, c'était des choses recyclées aux alentours qu'on jouait avec.
0: Tout le groupe, vous connaissez depuis tout petit, en fait.
1: Oui, c'est ça. Il y a des 23 ans d'années, des autres, il y a des 20 ans, il y a des 18 ans. Selon chacun, parce qu'on est tous dans un même quartier et des avenues aussi des voisins.
0: Mais je vous remercie. Je vais vous laisser vous reposer. Vous sortez de scène. Donc,
1: oui, merci.
0: Besoin de boire de l'eau beaucoup,
1: faire
0: un gros dodo.
1: Ouais, ouais.
0: Merci ça. Infiniment, Vitio.
1: Merci à RFI.
0: Oui. C'est vrai, qui nous nourrit depuis tant de temps.
1: Ouais, depuis on était petits.
2: Merci. On applaudit très très fort du Congo, Joyce Tsarna.
3: Yeah. Est-ce qu'il y a des fans de reggae ce soir? Est-ce qu'il y a des fans de reggae ce soir?
4: Bonjour RFI, je m'appelle Joyce Tsarna, auteur, compositrice, interprète. À Montréal.
5: Raccord avec la ville de Montréal, dont l'identité est plurielle, le festival Nuit d'Afrique s'en fait l'écho ici avec notre prochaine invitée Joyce Tsarna. C'est une brazzavilloise qui est arrivée dans la belle province au début de ce siècle. Alors sa musique emprunte autant au gospel, je signale que papa est pasteur, qu'au reggae en passant par la pop ou un blues très assumé.

0: Oui.
1: Mais Montréal, c'est pas la porte à côté. Vous êtes passé par la France,
0: oui.
1: Par Londres.
0: Ouais.
1: Racontez-moi un peu votre histoire, s'il vous plaît, madame.
0: Elle est longue, l'histoire.
1: J'ai toute la nuit. Enfin, une partie de la nuit.
0: Je vais tâcher d'abréger un petit peu.
1: Merci.
0: Je suis née dans une famille de... où je suis l'aînée, famille de 3 enfants, avec un père qui est auteur, compositeur et interprète. Jean-Claude Sana, il a été musicien et tout ça, puis finalement il a eu sa vocation. Il est devenu pasteur. Donc celui que moi je connais, c'est mon papa pasteur. Du coup, mes premiers pas, enfin, on va dire, ils se passent à l'église, mais à la maison surtout avec lui, avec ce qu'il écoute, le blues, le jazz, le negro spiritual, toutes ces musiques-là qui vont influencer ce que je fais aujourd'hui aussi. Il y a 16 ans, on part en France. Puis finalement, ouais, quelques années en France où j'étudie, mais jamais je ne vais dire clairement, à ma mère entre autres, que je veux faire de la musique. Je chante toujours à l'église, mais j'ai connu d'autres musiques, d'autres sonorités à part le gospel. Il y a les musiques congolaises. Il y a les musiques urbaines, il y a la musique traditionnelle congolaise qui m'inspire encore. Et puis finalement, je rencontre ce groupe qui s'appelle Walian en France, avec qui, que je finis par accompagner, qui font du blues et du hip-hop. Je trouve ça super intéressant. Bref, ma mère qui me dit, bon, t'as ta licence, il se passe quoi? Ah, tiens, il y a quelqu'un qui m'a dit qu'il y avait de bonnes écoles au Canada et tout ça. Est-ce que ça vous intéresse? Je regarde ma sœur, on se regarde. On se demande, est-ce qu'on a de la famille là-bas? Non, bah c'est parfait, on y va.

0: mon projet solo, je commence ici, je lance ici. Sur quelle scène, avec qui, quelle communauté, qui sont les gens autour, je rencontre ces gens qui font du reggae. Je commence à faire du reggae dans la scène reggae. Puis finalement, j'entends parler de Nuit d'Afrique, mais précisément des Silly d'Or.
1: C'est un prix qui est décerné par le Festival Nuit d'Afrique.
0: Exactement.
1: Oui. C'est un peu comme découverte et récit.
0: Exactement. Les Silly d'Or, et puis je m'inscris. On y va. Silly d'Or, ça se passe super bien. Bonne crowd, super crowd. Entre-temps, je rencontre l'amour.
1: Ah.
0: Je me marie. Je fais ma première scène extérieure en Nuit d'Afrique. Je pense que je suis à 8 mois de grossesse. Et puis, j'accouche le mois d'après.
1: C'était quelle année ?
0: 2013.
1: Ouais. Oui, j'ai vu
0: 2013. Et puis, ouais, je tombe en amour avec Montréal, avec le Québec, mais avec Montréal. Cette identité plurielle-là, tout de suite, sincèrement, ça nous plaît. Il n'y a pas que des Africains, il n'y a pas que des Antillais, il n'y a pas que des Québécois, il n'y a pas que des Français. Il y a tout le monde et c'est un mix de tout. C'est une identité plurielle qui est assumée, qui nous plaît.

0: Donc, vous avez emprunté la scène reggae à Montréal. Mm-hmm. Et alors, évidemment, c'est énorme ce que je vais dire, mais quand on pense au reggae, on pense à Bob Marley, on pense à la feuille de chanvre, à la feuille de cannabis. Maintenant, c'est légalisé ici. Donc, vous avez fait tous les coffee shops. On appelle ça du pot.
1: Oui, du pot.
0: Du pot. En France, on dit de la bœuf. Ouais. Hein, c'est ça.
1: Ouais.
0: Donatien, qui a eu, c'est notre spécialiste.
1: Il est au courant de rien. Il ne voit pas du tout de quoi on parle. La scène reggae et le pot, bah oui. C'est drôle parce que moi, je ne suis pas une fumeuse d'avance. Je deviens rien qu'avec la fumée. Mais en faisant les scènes reggae, mais aussi en chantant avec des chanteurs reggae, justement, il y en avait qui venaient comme Chazy Deck, Kumar Faya, tous ceux-là qui venaient y chercher des choristes. Et bien sûr, on leur disait, ouais, mais il y a deux sœurs qui sont là, qui chantent super bien. Ma sœur me dit, mais comment on s'est retrouvés ici? On parle pas patois. Je dis, ben, on n'a pas besoin de parler patois jamaïcain pour chanter.
0: Bon, parlons-en de cet album.
1: Son nom, Telama. Telama qui veut dire lève-toi.
0: Et marche.
1: Et oui, marche.
0: Levé du bout.
1: Ouais, mais ceux qui n'ont pas, la ref, comme on dit ici, ils ne savent pas. Ils ont dit, Telama, c'est mignon, c'est cool, ben oui. Ouais, Telama. Et puis, la langue Kikongo qui est utilisée massivement. Parce que c'est un hommage à mon père et le fait que je l'ai retrouvé après plusieurs années. Le fait qu'il ait écrit dans cet album-là. Écrire pour la première fois avec lui, c'était quelque chose.
0: Il est resté au Congo,
1: ouais.
0: Brazza.
1: Ouais.
0: Et votre maman, elle est où?
1: Elle est entre le Congo et ici.
0: Donc vous l'avez laissée dans l'Atlantique. Sympa.
1: Elle a pris sa retraite, donc elle est un petit peu ici, 3-6 mois, un petit peu là-bas.
0: C'est
1: ouais.
0: Cool.
1: Ouais. Ouais. Mon père, lui, le processus d'immigration, il m'a clairement dit, moi je suis trop vieux pour ça. Voilà. Je viens vous voir, je viens voir mes petits-enfants. Merci pour les petits-enfants, mais après, moi, je rentre. Moi, je comprends.
2: Mesdames et messieurs, pour ramener le soleil à l'île d'Afrique, je vous présente les seuls et uniques, la Bulga Ensemble.
3: Je m'appelle Mathéo Diaz, j'ai 24 ans, je suis colombien. Et je suis le directeur de la Murga Ensemble.
4: Les Latinos sont dans la place. La Murga Ensemble a été fondée par deux Colombiens, Mateo Diaz et Juan Quintero. Un groupe à géométrie variable, fortement squatté par les Cubains en ce moment.

0: La Morga Ensemble s'est réunie autour de quel projet exactement?
1: Ben, c'est né entre deux Colombiens, moi et Juan Quintero. On était en train de parler de la possibilité de recréer l'énergie de la salsa en Colombie qu'on n'avait pas vue à Montréal. Et on voulait recréer ce type d'espace, ce type de groupe de musique qui se crée de façon spontanée dans la rue. Et ce type de club et d'énergie qu'on peut voir un peu partout en Colombie en fin de semaine aussi. On s'est dit qu'on voulait juste commencer à créer cet espace. On a créé un groupe de musique et on a surtout créé un événement autour de ce groupe de musique.
0: Cet événement,
1: cet événement s'appelait La Morga. Et ensuite, le nom de La Morga Ensemble et du groupe s'est créé au cours des événements qui ont suivi. Et s'est solidifié l'idée de créer ce groupe que les gens ont commencé à apprécier.
0: Il y a combien de nationalités dans La Morga et vous êtes combien ?
1: En ce moment, ce qui est intéressant avec La Morga, c'est qu'on n'a pas un groupe solide. Mais en ce moment, on parle surtout de beaucoup de Cubains, beaucoup de Colombiens, beaucoup de Québécois également. C'est un mix de la culture montréalaise, vraiment. On peut voir des Péruviens, on peut voir des Chiliens, on a aussi des Vénézuéliens. C'est un très beau mélange de toutes ces cultures et ça représente très bien Montréal.
0: Il y a pas mal de musique, de covers dans votre groupe. Vous faisiez du Bad Bunny.
1: Exactement.
0: Malheureusement. Quoi, malheureusement?
1: Pas malheureusement, mais il faut se connecter avec la jeunesse en ce moment. Et ce que beaucoup de gens écoutent, surtout les jeunes latinos, c'est du reggaeton. Et maintenant, la salsa commence à perdre un peu d'ampleur dans ce nouveau public. Et grâce à des albums comme celui de Bad Bunny, comme celui de Rauw Alejandro ou Nati Peluso, on se retrouve avec une renaissance, pas qu'elle était morte, mais une renaissance de la salsa qui permet que ce public jeune commence à la réécouter et la découvrir.
2: Directamente de La Habana, Cuba.

0: Musique du monde, toujours à Montréal, la Nuit d'Afrique. Et on se demandait ce que faisait un influenceur dans un festival. Bah, la réponse est simple, du chiffre. Ed People est bruxellois, il est DJ, producteur et il adore danser. Lorsque la pandémie nous est tombée dessus, enfin sur la tête, il a commencé à se filmer en train de gambiller. Et puis le concept s'est élargi. Il est parti à la rencontre des gens en Chine, en Inde et à Montréal. Et il fait des vidéos avec les gens qu'on peut regarder. Résultat des courses, plus de 15 millions d'abonnés. Et ça intéresse Nuit d'Afrique. Nuit d'Afrique qui souhaite se rendre visible sur les réseaux et attirer un public jeune qui s'informe essentiellement sur ce type de plateforme. Et à Montréal, Ed, ça danse comment ?
1: Folk d'Haïti, on a fait Compa d'Haïti, on a fait Ndombolo de Congo. Là aujourd'hui on vient de faire Angola qui est un de mes gros coups de cœur. Moi je suis un immense fan de l'Angola.
2: Le kuduro, le cul dur.
1: Exactement.
2: Vous savez danser ça ?
1: Oui. Moi, je suis un immense fan.
2: C'est assez sexe. Ouais. Quand même. Bah oui.
1: J'aime bien les danses qui me sortent de ma zone de confort. Moi, je suis né en Europe occidentale.
2: Bruxelles.
1: Oui, c'est ça. Et donc, moi, justement, quand j'ai découvert les danses comme Ndombolo, comme kuduro, etc., c'est des danses beaucoup avec le bassin, avec les hanches. Et c'est pas vraiment ma culture à la base. Mais moi j'aime d'autant plus parce que j'ai vraiment l'impression de rencontrer un nouveau monde, etc. Et la danse Afro House de Angola, c'est très cardio, donc moi j'aime beaucoup. C'est, on a l'impression de faire du sport, on transpire, on est essoufflé, on a mérité le pas de danse quoi. On a mérité une bonne vidéo. Donc ça j'aime bien. Et moi je suis un immense fan de rail. Je cherche à aller en Algérie depuis très longtemps parce que j'ai vraiment envie de découvrir le rail, etc. Et l'an passé, on a fait deux vidéos. On a fait Côte d'Ivoire aussi. Ça, c'est des danseurs incroyables. On a fait Guinée aussi. On a fait Congo-Brazzaville aussi. Ça, c'est très rare aussi. C'est rare que je danse avec quelqu'un de Congo-Brazzaville. Ah, beaucoup de choses. Et j'en oublie quoi.
2: Bon, qu'est-ce qu'on fait avec des millions d'abonnés sur Instagram, sur TikTok, etc. Ça ressemble à quoi une vie comme ça ?
1: Ben, on essaye de les rendre très heureux tous les jours. Moi, c'est vraiment... C'est mon grand bonheur dans la vie. C'est, je pense tout le temps aux personnes qui nous suivent. Plus que de ça, je pense tout le temps à l'équipe qu'on a qui fait ça.
2: Combien de personnes ?
1: 3-4.
2: C'est une petite entreprise.
1: Ouais. Et ça a changé ma vie. C'est vraiment très chouette de partager ça avec des personnes qui sont passionnées. Ils sont tous danseurs. On est tous danseurs dans l'équipe. Et puis toutes les personnes sur place qu'on engage à chaque fois dans chaque endroit pour nous aider, etc. Donc je pense à l'équipe tous les jours et je pense toujours aux gens avec qui je danse. Le premier but, c'est pas de rendre les abonnés heureux, désolé pour eux, c'est de rendre les gens avec qui on danse heureux, avant tout. Sinon on poste pas. Le but premier c'est ça. Et c'est aussi de faire plaisir à la culture qu'on représente. C'est-à-dire que si aujourd'hui, ce matin, on danse Angola, il faut qu'on soit sûr qu'on ait respecté suffisamment la tradition, que s'il y a quelqu'un qui vient d'Angola et qui voit la vidéo, ils se disent... C'est bien.

0: C'est avec Kizaba, Lionel Kizaba, que se termine notre voyage musical à Montréal. Kizaba, qui a été la révélation Radio-Canada en musique du monde 2024-2025. Merci à Nuit d'Afrique pour l'invitation, Lamine Touré, Suzanne Rousseau, Yannick Rouillon. Ce fut une 40e édition intense, avec une création du chanteur ivoirien Mayway, qui a composé l'hymne « Unis par les nuits ». Et comme Tiken Jafakoli vous a dit bonjour, maintenant, il va vous dire au revoir.
1: Merci beaucoup. Merci Montréal, merci Nuit d'Afrique.
0: Réalisation Donatien Cahu. Yeah, dit le maudit français. Point.
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4: Jérôme Bastion.
7: Au sommaire de cette édition, la Cisjordanie occupée plus que jamais à un point de rupture, prévenait il y a quelques jours le Bureau des Nations Unies pour la coordination des affaires humanitaires. Un constat qui illustre le tragique siège des familles palestiniennes du village de Kousra. L'ancien Premier ministre tchadien et chef du principal parti d'opposition Succès Masra prône la réconciliation et la coopération avec le chef de l'État, Mahamat Idriss Déby, qui vient de lui accorder sa grâce permettant sa sortie de prison. En France, les incendies découlent d'une sécheresse qui assèche aussi les nappes phréatiques. Résultat, des communes sont privées d'eau. Et pour certains, la faute est partagée entre le changement climatique et le manque de politique publique. Et puis le nageur français Léon Marchand remporte 2 ans après sa quadruple médaille d'or olympique, déjà à Paris, la finale du 200 mètres papillon au championnat d'Europe à Saint-Denis, décrochant ainsi son premier titre continental à 24 ans. Les événements qui se déroulent depuis une semaine maintenant dans le village palestinien de Kousra sont emblématiques d'une situation qui semble échapper à tout contrôle en Cisjordanie, occupée par Israël. Voilà une semaine en effet que des colons extrémistes encerclent et assiègent plusieurs maisons à l'intérieur desquelles se trouvent des familles palestiniennes privées de tout approvisionnement. L'armée israélienne est sur place également, mais elle n'intervient pas contre ces colons radicaux. Vous avez pu échanger Nicolas Falège avec l'une des Palestiniennes enfermées depuis une semaine dans sa maison à Kousra.
8: Cela fait une semaine qu'elle ne peut plus sortir de cette maison où elle cohabite avec 2 autres membres de sa famille. Dans le logement voisin se trouvent plusieurs de leurs proches, dont de jeunes enfants, bloqués chez eux aussi par les colons extrémistes. Ces colons, on les voit sur 2 vidéos que cette habitante palestinienne de Kousra nous envoie. Sur ces images tournées de sa fenêtre, de jeunes hommes et adolescents que l'on peut voir marcher par petits groupes sur les collines aux abords du village. Notre interlocutrice nous explique que les maisons assiégées n'ont plus d'eau courante ni d'électricité, hormis quelques heures de courant fournies par des panneaux solaires. En ce qui concerne le ravitaillement, les habitants ont pu recevoir l'aide apportée vendredi par des militants israéliens opposés à la colonisation. Ces derniers ont été aussitôt refoulés par l'armée. De sa maison encerclée de Kousra, la villageoise palestinienne observe ses soldats israéliens qui laissent la situation s'éterniser. Elle dit ne pas comprendre pourquoi ils protègent les colons au lieu de les déloger.
7: Merci Nicolas Falaise. Par ailleurs, des frappes israéliennes ont fait samedi 11 morts, dont une majorité de femmes et d'enfants, dans deux villages du sud Liban, à une vingtaine de kilomètres de la frontière israélienne. C'est le bilan le plus meurtrier depuis des accords conclus en juin qui avaient permis une baisse des hostilités entre Israël et le mouvement pro-iranien Hezbollah. L'armée israélienne a affirmé avoir ciblé des objectifs militaires sans savoir que la famille du suspect était avec lui, précisant qu'elle n'était pas la cible de la frappe. Le président libanais Joseph Aoun a dénoncé, lui, la mort d'une famille entière, y voyant un message clair pour l'avenir des négociations que le Liban mène avec Israël depuis avril et dont un huitième cycle est prévu début septembre à Rome. Le Hezbollah a, pour sa part, menacé Israël d'une riposte appropriée et exhorté Beyrouth à mettre fin aux négociations humiliantes, je cite, avec Israël. Au Tchad, après 24 heures de liberté retrouvée, l'ancien Premier ministre et opposant, le docteur Succé Masra, gracié vendredi dernier par le président Mahamat Idriss Déby Itno, a communié vendredi soir avec sa formation politique, le Parti des Transformateurs, au siège de la formation, en présence de plusieurs organes de presse. Pour rappel, il avait été condamné en août 2025 à 20 ans de prison dans l'affaire Mandakao pour diffusion de messages jugés haineux. Cette libération lui a donné l'occasion d'exposer ses intentions pour l'avenir, tout en sachant qu'il demeure pour l'instant inéligible à défaut d'amnistie pour ses dernières condamnations. Écoutons le docteur Succé Masra, ancien Premier ministre.
9: Mon obsession, ça n'a rien à voir avec les questions des élections. Et j'avais même dit aux Tchadiens que probablement je n'aurais jamais même été candidat à la présidence de la République si j'avais des moyens d'agir et d'amener les solutions que les Tchadiens attendent dans des responsabilités que j'occupais. Je suis prêt à travailler avec lui pour bâtir ce Tchad-là. Parce qu'en plus de cette diversité réelle que j'appelle un gouvernement nous, en fait, ça va être assorti des contrats de performance et des résultats. Vous savez, si vous avez la grâce et qu'on vous donne plus, vous ne refusez pas. J'ai la grâce aujourd'hui, j'en suis totalement reconnaissant. Si demain j'ai plus et que ça peut contribuer à renforcer les fondations d'un Tchad plus équilibré, plus uni, plus apaisé, je crois que tous les Tchadiens seront reconnaissants de tout cela. Mais ce n'est pas mon obsession aujourd'hui. Mon obsession, c'est est-ce que les solutions sur la table peuvent être appliquées pour permettre au pays de se projeter. La grâce, c'est quelque chose qu'un chef d'État prend comme décision sur la base des pouvoirs constitutionnels qui lui sont attribués en âme et conscience. Donc, en face du chef de l'État, il y a lui, sa conscience et son Dieu.
7: L'ancien Premier ministre tchadien, Succé Masra, au micro RFI d'Olivier Monodji. Vous écoutez bien RFI, merci de votre confiance en la radio du monde pour vous informer. Il est 4h06 ici à Paris, 2h06 en temps universel. En France, les pompiers luttent toujours contre les flammes. Théâtre cet été, la France est un théâtre d'un été particulièrement dévastateur. Le feu est toujours en cours dans les Landes, dans le sud-ouest du pays. Il n'a pas augmenté, la situation est légèrement plus favorable selon le préfet. Mais ce sinistre n'est toujours pas fixé. Dans le nord du pays, dans les Ardennes maintenant, près de la frontière belge, un autre incendie s'aggrave. Lui, il a déjà brûlé au moins 25 hectares depuis samedi matin. Et au feu s'ajoute un autre problème, celui de la sécheresse. Avec la succession des canicules, en plus, certaines communes sont déjà privées d'eau. C'est le cas de Quingé, un village du Doubs, dans l'est de la France, où vivent 1500 habitants. La nappe phréatique qui fournissait l'eau à cette commune, habituellement très verte, est désormais à sec. Pour Alexandre Cheval, garde-pêche de la Fédération de pêche du Doubs, qui alerte sur la pollution des eaux de rivière depuis une décennie, si les effets du réchauffement climatique sont indéniables, il y a aussi un manque de politique publique pour une meilleure gestion de la ressource hydrique. On l'écoute.
10: La pénurie d'eau qu'on vit en ce moment, c'est pas une surprise dans la mesure où effectivement il y a l'impact du dérèglement climatique qui est de plus en plus évident. Et là, à l'échelle d'un département, on peut pas faire grand chose à cette échelle-là. Par contre, les politiques publiques ont été mises en place depuis des décennies, ou la carence plutôt des politiques publiques, nous font pas comment affronter l'adversité comme on devrait. Il n'y a aucune politique publique en termes d'aménagement du territoire pour préserver la ressource en eau, et on fait rien pour limiter notre consommation d'eau, ou en tout cas inciter les citoyens à réduire la consommation des gens, parce qu'on consomme beaucoup trop d'eau. Deuxième même point en zone rurale, par exemple, on sait qu'il y a beaucoup d'eau qui est perdue dans le réseau de distribution de manière totalement inutile. Le troisième point, c'est qu'aujourd'hui, on voit les chaleurs qu'il fait. On ne peut pas l'éviter, mais par contre, on pourrait peut-être aménager nos espaces de vie de manière totalement différente pour limiter l'impact de ces températures. On doit passer le cap, on doit changer de braquet.
7: Des propos recueillis par Igor Strauss. Et puis en natation, Léon Marchand triomphe au championnat d'Europe de natation à Paris. Enfin, on pourrait dire, Christophe Diremzian.
11: C'était presque une anomalie dans la riche carrière de Léon Marchand. 4 titres olympiques, 7 mondiaux, mais jamais d'or européen. Un vide comblé en un temps canon, 1 minute 51 secondes et 72 centièmes, meilleure performance mondiale de l'année. Mais son partenaire d'entraînement aux États-Unis, le Hongrois Hubert Koss, l'aura longtemps fait douter.
12: Je pense pas que je suis parti très fort. Par contre, mon dernier 50, il est vraiment solide. Je suis un peu dégoûté, je pense que j'aurais dû accélérer plus tôt. J'avais un peu peur de pas tenir sur les bras et sur les jambes. Au final, je fais une belle course, franchement, et j'étais au coude à coude avec Hubert sur les premiers 150 mètres. C'était vraiment une belle course.
11: Arrivé à Saint-Denis sur la pointe des pieds à cause d'un adducteur encore fragile, le Toulousain a chassé les doutes sur son potentiel et rassuré l'entraîneur Franck Esposito, qui suit Léon Marchand en France.
13: On voyait pas si à l'aise que ça. Hier matin, il n'était pas assez réveillé. Il n'avait pas de très très bonnes sensations non plus ce soir, mais il voulait se battre. Il s'est nourri un peu des hurrahs du public pour aller le plus vite possible. Et je crois qu'il a bien fait. Je pense qu'il faut être fier de ce qu'il fait. On l'a vu assez embêté avec cette blessure. Et franchement, ce qu'il fait cette semaine, pour moi, c'est extraordinaire.
11: Et il pourrait même quitter ses championnats sur un autre exploit ce dimanche, décrocher une médaille sur 400 mètres nage libre, une discipline qu'il teste simplement cette saison. Mais avec un chrono ultra rapide sur le relais 4 x 200 mètres de lundi, le défi n'est peut-être pas insensé.
7: Merci Christophe Diremzian. Tout de suite, 4h10 à Paris.
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14: Le parc national Białowieża, c'est le plus vieux parc national de la Pologne. C'est un des plus endroits en Europe où le paysage a souffert jamais aucune sorte d'intervention directe par l'homme. La forêt n'était jamais coupée, jamais brûlée et jamais été cultivée. Il n'y a pas beaucoup d'endroits en Europe qui sont comme ça. Dans l'Europe de plaine de basse altitude, par exemple, c'est un unique endroit comme ça. C'est une Europe d'avant l'introduction de l'agriculture dans le continent européen. C'est une Europe entouchée, ou presque entouchée. C'est une Europe vraiment naturelle et sauvage, complètement sauvage. Donc quelque chose qui est extrêmement rare aujourd'hui en Europe.
15: On va faire un voyage dans le temps un petit peu.
14: Ah oui, sans doute. On va voir comme notre ancêtre ont connu la paysage.
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0: Bonjour à tous, bonjour à toutes. On va donc faire un voyage dans le temps cette semaine, avec Sybille d'Orgeval, partie au cœur de la dernière forêt primaire, ou en tout cas naturelle d'Europe, située tout à l'est de la Pologne, à deux pas de la Biélorussie. Là-bas, il y a donc une forêt, la Pouchka, comme on dit en polonais, que le parc national de Białowieża protège depuis une centaine d'années sur près de 150 000 hectares. À certains endroits, le voyage dans le temps nous ramènerait presque à la fin de l'ère glaciaire, à près de 12 000 ans, aux origines de l'écosystème forestier européen. En particulier dans la réserve intégrale de Białowieża, parmi les lichens, les mousses, les vieux arbres massifs et pluricentenaires, mais aussi les loups, les lynx et les bisons qui y ont trouvé refuge. De par son grand âge, sa biodiversité ou sa faune qui s'est épanouie à l'écart des hommes, cette forêt fascine et attire le monde, parce qu'elle ne ressemble à aucun autre endroit sur Terre. Ouverte au public en 1988 et classée patrimoine mondial naturel par l'UNESCO, cette forêt est donc un témoin, une référence. Et un peu à la manière des vieux sages qui montrent le chemin, c'est elle qui va nous guider cette semaine. D'ailleurs, on dit souvent que l'on peut se perdre en forêt. Mais peut-être qu'ici, c'est l'inverse. Qu'en allant là-bas, on peut y trouver des réponses, qui sait, sur la folle marche du monde et des hommes. Et c'est ce que nous allons voir aujourd'hui avec Sybille d'Orgeval et son guide francophone João Ferro dans la forêt de Białowieża.
1: Nous sommes dans le parc de Palas, c'est l'endroit qui est protégé, qui c'est le centre administratif du parc national et c'est Białowieża. Et la forêt a quelque chose comme 3500 ans ici. Il y en a trois étages différents de protection de la forêt. On a le dernier étage qui a commencé avec le principe du XXe siècle, qui est la protection de la forêt pour, comme un objet scientifique et touristique et pour l'intérêt de la recherche. D'avant, pendant 600 ans, comme une réserve de chasse. Et d'avant ça, les peuples animistes locaux ont considéré la forêt comme sacrée. C'était une zone taboue. Et je vais montrer maintenant un groupe de chênes qui était un des centres de la culture animiste ici à Białowieża.
2: Ah oui, là, on a un arbre avec... C'est un chêne ?
1: C'est un chêne.
2: Un chêne énorme. Il fait quelle circonférence ? C'est incroyable.
1: C'est énorme. C'est à la base, à la plus de 10 mètres de circonférence. On ne sait pas vraiment l'âge de ce chêne-là, mais peut-être il y a quelque chose comme 800 ans, parce qu'il est vraiment, vraiment grand. Et il est complètement gros, donc c'est impossible, ça fait impossible de savoir l'âge de l'arbre. Mais de toute façon, on peut entrer littéralement dans l'arbre.
2: Ah oui, il y a une cavité en fait dans l'arbre, à l'intérieur il est creux et il est toujours vivant.
1: Oui, très bonne santé, bien vivant et bonne santé, même c'est très âgé.
2: On peut rentrer, ça fait 2 mètres sur 2 à peu près. Et à l'intérieur, il y a un tapis de feuilles mortes à l'intérieur. Et c'est une vraie petite grotte. Et ça, c'était un arbre sacré à l'époque animiste ?
1: Peut-être oui. Naturellement, on n'a pas beaucoup de références du passé, mais ce qu'on sait, ce qu'on connaît, c'est que le local ici était utilisé par les animistes comme en centre rituel.
2: João, c'est quelle nationalité ?
1: Je suis portugais, de Lisbonne.
2: Et tu parles très bien français ?
1: Un petit peu. Un tout petit peu, oui. Je me débrouille.
2: Et alors, comment un Portugais se retrouve à être guide à Białowieża?
1: Je ne suis pas normal. J'aime beaucoup ce que je fais, j'aime beaucoup la nature, j'aime beaucoup la vie. Et, donc, j'ai trouvé ici un endroit parfait pour mon profil. Donc, c'est ici que je suis. Ok, donc on est ici pour acheter un billet. Il faut parler en polonais parce que là, on ne parle pas français. Idziemy do rezerwatu poproszę jedno bilet normal.
2: Donc ça nous permet d'entrer dans le parc et dans la réserve.
1: Dans la réserve intégrale, oui. Dans la réserve intégrale. Pour aller à la réserve intégrale, il faut avoir toujours un guide comme moi, autorisé, et d'acheter le billet propre pour le sort de visite qu'on va faire.
3: D'accord.
1: Pani jest z Francji.
3: Dziękuję.
1: Dziękuję.
3: Może na wieżę
1: pociąg
3: zawieźć?
1: No tak.
3: Na wieżę, nie chce
1: pani? Nie wiem, będzie nie. Zobaczymy później. No, dziękuję. Dziękuję.
2: Donc là, dans le parc national, dans les bureaux du parc national, on a une carte de toute la forêt de Białowieża. Mm-hmm.
1: On est ici, bien au centre du village. À partir de là, on va faire quelque chose comme 500 mètres de chemin. Et après, entrer dans le parc national et immédiatement après, dans la réserve intégrale. La réserve intégrale, c'est toute partie ici en cœur de la forêt. Sont presque 5000 hectares de forêt qui n'ont jamais transformé. Tout le reste, d'aucune façon, est secondaire.
2: Ça fait combien à peu près d'hectares ?
1: Si on compte avec la côté biélorusse, on a presque 200 000 hectares de forêt. La côté polonaise a 62 500. Et ayant différents niveaux de protection, mais c'est le corps là, le parc national, la réserve intégrale qui est la partie qui est intouchée.
2: Ouais, sur la carte, on se rend bien compte que Bielovieja, c'est vraiment le centre, le centre de la forêt. Ouais. Et le cœur du cœur, on va commencer par ça, le cœur du cœur, c'est vraiment la réserve intégrale.

0: parce que les herbivores naturellement consomment de la végétation, et ça fait qu'il n'a pas une très grande densité partout dans la forêt. Quand on peut voir des sabots des bisons.
1: Ah là oui, il y a des marques de bisons.
0: Oui, c'est un bison qui a passé ici. Il était adolescent, parce qu'on peut voir ça, c'est la patte frontale et ça, c'est la patte arrière. Il est relativement petit, donc il était un jeune mâle.
2: So we go now downstairs to the main hall of the institute
3: where donc à présent nous descendons dans le hall principal de l'institut, là où nous avons une belle exposition sur les bisons européens.
1: Le bison européen, c'est un peu la star de l'institut.
2: Not only for the institute but the entire forest itself.
3: Non seulement pour l'institut mais pour toute la forêt elle-même. Pendant des années, pour ne pas dire des siècles, cet animal était très étroitement lié à la forêt primaire de Białowieża en tant que dernière bête primitive, comme un dernier vestige de la mégafaune de l'Europe. Nous avons ici le squelette de l'un des bisons les plus célèbres de l'histoire récente. Son nom était Viking à cause de ses cornes. Comme vous pouvez le voir, sa tête ressemble à un casque viking.
1: Donc là, on voit le squelette d'un grand bison. Il fait 1,70 m au garrot.
2: It's almost 2 meters high in its highest point, the peak of the body.
3: Il mesure presque 2 mètres de haut à son point le plus élevé, au sommet du corps. C'était un vieux taureau, un taureau solitaire qui a été observé par de nombreux touristes, des photographes, des journalistes. Il y a eu donc beaucoup de photographies qui ont été prises de lui quand il était encore en vie. Et quand il est mort de cause naturelle, il y a quelques années, on a décidé de conserver le squelette. Et maintenant, il est exposé dans le hall principal de l'institut. D'un point de vue historique, l'une des raisons pour lesquelles la forêt a survécu jusqu'à aujourd'hui dans un si bon état de conservation, c'est parce qu'il y avait des bisons. Le fait que la forêt primaire de Białowieża soit le dernier refuge du bison européen au 19e siècle a décidé de son sort. S'il n'y avait pas eu les bisons, vraisemblablement la forêt aurait été transformée en une forêt de production de bois et nous n'en profiterions pas aujourd'hui.
1: C'est parce que le bison était là que la forêt était protégée.
2: For centuries, people believed that bison, European bison, is a forest species.
3: Pendant des siècles, les gens pensaient que le bison européen était une espèce forestière. Et pour le protéger, car il avait beaucoup de valeur, c'était un gibier très prisé des rois polonais et des grands-ducs, les gens croyaient donc que pour le protéger et conserver le bison, il fallait protéger l'endroit où il vivait. Et ce n'est que maintenant que nous avons découvert qu'en fait, le bison est une espèce qui s'est réfugiée dans la forêt après avoir été chassé par l'homme des grandes plaines et des milieux ouverts il y a des millénaires. On avait oublié cette histoire.
1: Comment est-ce que les bisons ont disparu ?
3: Le bison à l'état sauvage a disparu à cause de la guerre. Ça ne fait aucun doute. Les troupes allemandes en ont tué une grande partie et les braconniers ont fait le reste. Sans la guerre, la population de bisons d'Europe se serait maintenue d'elle-même, sans problème.
1: Et donc, le bison a disparu en 1919 et il a été réintroduit.
3: Pendant 10 ans, il n'y a plus de bisons européens en liberté dans le monde entier. Et puis, on en a d'abord réintroduit un, puis deux. Et lentement, cette population a pu renaître. La Seconde Guerre mondiale a été une période à haut risque. Elle aurait pu facilement se terminer par une nouvelle extinction. Mais heureusement, la majorité de ces bisons ont survécu. Maintenant, nous sommes très heureux d'héberger la plus grande population de bisons de Pologne. Mais aujourd'hui, ce que nous observons, c'est que de plus en plus de bisons sortent de la forêt et recommencent à utiliser les espaces ouverts, ce qui bien sûr est problématique, car nous utilisons également ces endroits et les routes qui les traversent. Mais il est quand même très intéressant d'observer que les bisons retournent maintenant à leur habitat d'origine. Habitat.

0: de l'UE.
1: Et ça, c'est
0: du loup. Et après, on a des lynx.
1: C'est incroyable comme son.
0: Ouais, on s'attend pas du tout à ça.
1: C'est incroyable. C'est entre un cri humain et un crapaud. Et...
0: C'est le son qu'ils font quand ils cherchent un partenaire pour se reproduire. Les lynx sont très silencieux en général, sauf pendant la période de reproduction où il faut qu'ils trouvent quelqu'un. Donc à ce moment-là, ils font du bruit, ils font savoir où ils sont. Donc, je m'appelle Élise Sessala, j'ai 30 ans et je suis postdoc au Mammary Research Institute à Biaoubeja. Je travaille sur les interactions entre les loups et les êtres humains et les conséquences écologiques de ces interactions, en fait. Donc voilà, les conséquences pour les proies des loups et comment ça s'inscrit dans l'écosystème où ils vivent. Voilà.
1: À Biaoubeja, il y a énormément de loups.
0: Énormément, non, mais on a 5 ou 6 meutes qui sont là, donc ça fait... on ne sait pas exactement combien on a d'individus, mais un peu moins de 100, ouais. Parce que voilà, c'est quand même des animaux qui ont des grands territoires, et Biaoubeja n'est pas si immense que ça. Donc c'est déjà pas mal pour le coin.
1: Et la forêt de Biaoubeja, toi tu l'as découverte en arrivant ici. Qu'est-ce qu'elle a de si unique, de si particulier? Toi, tu as pu ressentir déjà en un ou deux ans de présence, d'arpentage.
0: Ça grouille de petites bêtes partout.

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1: RFI Matin, nouvelle édition, ça débute avec votre journal, Diane Berger. Bonjour Diane.
2: Bonjour Pierre Boudias, bonjour à toutes et tous.
1: Et à la une de cette édition, la sécheresse et les incendies en Europe.
2: Des villages privés d'eau en France, des départs de feu qui se multiplient, notamment en Espagne où les pompiers luttent désespérément contre les flammes en Aragon. Cela fait sept jours que des Palestiniens vivent encerclés par des colons israéliens à Kousra, en Cisjordanie. Un député israélien du parti arabe Hadash a pu se rendre sur place, son témoignage à suivre dans ce journal. Et à Ceuta, pas de vague migratoire. Hier, les policiers marocains ont mené d'importants contrôles en amont de l'enclave espagnole. En revanche, la question des mineurs isolés qui ont franchi la frontière il y a 2 semaines n'est toujours pas résolue.
1: L'été 2026, profondément marqué par les effets du changement climatique en Europe.
2: Vague de chaleur à répétition, pluie trop faible depuis plusieurs mois. Résultat, de nombreux pays du continent sont touchés en ce moment par la sécheresse. En France, certaines communes sont même désormais privées d'eau. C'est le cas de Quinjet, un village de 1500 habitants dans l'est de la France. Un village qui se trouve dans le Doubs, un département d'habitude très vert, épargné par les sécheresses. Pour la maire de la commune, Sarah Fèvre, c'est un choc.
3: Aujourd'hui, nous avons un approvisionnement en eau potable qui est assuré par camion-citerne en grande partie parce que pour la première fois, et c'est inédit pour la commune, nous sommes à sec au niveau de notre nappe phréatique. Et donc tous les jours, actuellement, il y a 4 camions-citernes qui livrent 120 mètres cubes d'eau avec un coût à la journée de 1500 euros juste pour le transport. Et puis, à Quinjet, on a un établissement de santé, un hôpital de proximité qui fait des soins de suite d'hospitalisation, suite à des opérations, avec une balnéothérapie. Et donc, depuis 10 jours, j'ai demandé à la balnéo de s'arrêter. Donc, tout le monde est amené à faire des efforts pour essayer de réduire la consommation. Mais dès qu'on a des pics de chaleur, et c'est bien normal, voilà, il y a des besoins en eau qui augmentent. Voilà, j'ai jamais vécu ça. Et ça dure, et il pleut pas. Et on attend la pluie comme jamais. Dans notre département, là, une des régions les plus vertes de France, je ne l'ai pas vu venir du tout. Je ne m'y attendais pas du tout. On ne s'y attendait pas du tout. C'est un choc, quoi. Moi, je suis choquée.
2: Sarah Fèvre, la maire de Quinjet, cette commune privée d'eau donc en France à cause de la sécheresse, elle répondait à Igor Strauss.
1: La chaleur et le manque d'eau provoquent aussi des incendies.
2: Les pompiers luttent contre les flammes en Croatie, en Serbie, dans le sud-ouest de la France, où le feu des Landes n'est toujours pas fixé. Plus au nord, la Belgique est d'habitude épargnée par les grands incendies de l'été et les pompiers y sont confrontés en ce moment à l'un des pires feux de l'histoire du pays. 2700 hectares sont partis en fumée. En Espagne maintenant, quelques semaines à peine après les incendies qui entouraient Madrid, un nouveau feu puissant inquiète les autorités en Aragon. Selon les derniers chiffres donnés hier, 16 600 hectares ont brûlé et les pompiers sont dépassés, François Musso.
4: Alors que des incendies monstres se sont déclarés en Espagne, faisant des ravages comme celui autour de Madrid et d'Avila en juillet, celui qui brûle des milliers d'hectares sur les flancs montagneux de l'Aragon tout au nord ne fait pas exception. Une langue de feu de 3 km de long rend le travail des brigades de pompiers très difficile, d'autant que des tempêtes s'annoncent, ce qui va supposer des vents encore plus violents et capricieux, le pire ennemi selon les forces d'intervention. L'affolement règne sur place, même si les communes menacées comme Santa Cruz de los Cerros sont très peu peuplées. Ces bourgades sont très isolées et une mère a tiré la sonnette d'alarme en disant que les volontaires fuyaient la zone. Certes, 2 monastères de grande valeur ont pu être sauvés, mais pour le reste, le danger reste entier. Facteur aggravant, des pompiers sur place observent une grève, dénonçant le fait qu'ils font des journées de 20 heures et considèrent que leurs temps de repos sont insuffisants. François Musso, Madrid RFI.
1: Une nouvelle série d'attaques la nuit dernière entre l'Ukraine et la Russie.
2: Plusieurs explosions ont retenti à Kiev, la capitale ukrainienne. Des missiles et des drones russes ont aussi touché la ville de Kryvyi Rih dans le centre du pays. Elles ont ciblé en particulier 2 entreprises industrielles, selon les autorités locales. La ville de Moscou annonce de son côté avoir été visée par 600 drones, une attaque d'une ampleur rare. Elle a fait 3 blessés. La guerre, qui dure depuis 4 ans et demi entre l'Ukraine et la Russie, continue de déborder sur les pays voisins. Un drone a été abattu dans l'espace aérien de la Roumanie. Des débris sont tombés dans une zone inhabitée près de la frontière ukrainienne.
1: L'Iran accuse le Qatar de détenir 3 de ses pilotes de chasse.
2: Capturés selon Téhéran

0: lors d'une attaque contre une base américaine au mois de mars. Leur pays demande leur libération. Doha dément les maintenir en détention.
1: Le siège dure depuis une semaine dans le village de Kousra en Cisjordanie occupée.
0: Les colons israéliens encerclent toujours plusieurs maisons palestiniennes. Leurs habitants sont enfermés chez eux. Le député israélien Ofer Kassif, le seul élu juif du parti arabe Hadash, a pu se rendre sur place il y a quelques jours. Il nous raconte la situation.
2: Les familles sont assiégées. Elles le sont encore, c'est fou. Après plusieurs jours, les forces d'occupation n'ont rien fait. Ces maisons sont maintenant comme des prisons. Au lieu de chasser les colons, les intrus, au lieu de les arrêter, ils jouent au chat et à la souris. Et les victimes, les Palestiniens, sont en fait emprisonnés dans leurs propres maisons.
3: Quand je leur ai apporté un tuyau, le matériel pour reconnecter l'eau, après presque une semaine sans eau, bien l'officier israélien qui était là m'a promis qu'il serait autorisé à reconnecter l'eau. Ça fait plus de 24 heures et ils ne sont toujours pas autorisés à le faire. Ce n'est pas du terrorisme de la part des colons en soi, c'est du terrorisme de la part de l'État.
0: Le député israélien Ofer Kassif du parti arabe Hadash, il répondait à Frédéric Misselin.
1: La police marocaine a interpellé plusieurs dizaines de personnes hier près de Ceuta.
0: Il n'y a pas eu de vague d'entrée massive dans l'enclave espagnole hier, malgré les appels à franchir la frontière qui circulait sur les réseaux sociaux. Il y a deux semaines, plus de 60 000 migrants s'y étaient introduits illégalement dans l'espoir de rallier ensuite l'Europe. La plupart ont été renvoyés depuis sur le sol marocain, mais des milliers de mineurs marocains non accompagnés sont toujours sur place dans des conditions précaires. François Humfer Kataji a pu le mesurer à Ceuta.
4: Ils se baladent en petits groupes le long de la côte et font passer les journées entre baignades et repos à l'ombre des arbres. Les mineurs marocains arrivés à Ceuta espèrent encore rejoindre l'Europe et ne souhaitent pas revenir au Maroc. Comme Bilal, 17 ans.
5: Je veux rester ici à Ceuta ou en Europe. Il n'y a rien au Maroc, je n'ai pas d'avenir là-bas.
4: Certains ont trouvé une place en centre d'hébergement, d'autres dorment dans la rue, peut-être un millier. Tous les soirs, ils se retrouvent sur la Playa del Trampoline avec les autres exilés venus de toute l'Afrique et du Moyen-Orient. Ici, les grandes ONG distribuent des sandwichs et pourvoient des soins de base, mais les besoins sont énormes. Julien Rodriguez est médecin volontaire.
6: Nous pensons qu'il reste à Ceuta plus de 7 000, 8 000, 10 000 personnes. Ils ne peuvent pas savoir parce qu'ils ne sont pas enregistrés.
4: Des cabanes de fortune ont été construites avec des cartons et des morceaux de bois sur la plage. De longues queues se forment devant les équipes médicales. Elles traitent des blessures, des maladies de peau, des problèmes respiratoires.
6: La santé publique ici n'existe pas. Une plage avec ses besoins personnels, non, c'est impossible.
4: Dans ce qui ressemble de plus en plus à un bras de fer diplomatique, Rabat tient justement responsable les autorités espagnoles des conditions de vie des mineurs isolés. Mais la loi espagnole interdit tout retour collectif des mineurs. Chaque enfant doit faire l'objet d'un examen individuel. François Humfer Kataji, Ceuta, RFI.
0: Toujours sur le continent africain, le MPLJ revendique deux attaques menées hier dans le nord du Niger contre des positions de l'armée. Il y aurait 15 morts et 7 blessés. Le MPLJ, Mouvement Patriotique pour la Liberté et la Justice, c'est un groupe rebelle Toubou qui réclame le retour de l'ancien président Bazoum, renversé il y a maintenant 3 ans. Les autorités nigériennes, elles, n'ont pas réagi à ces déclarations. Rendez-vous dans les rues le 15 septembre prochain en République démocratique du Congo. L'ultimatum de la C64, la coalition d'opposition, a expiré hier sans qu'elle ait reçu de réponse satisfaisante de la part du gouvernement. Elle appelle donc à manifester pour dénoncer la réforme constitutionnelle du président Tshisekedi.
1: C'est une petite révolution au Liechtenstein.
0: La minuscule monarchie d'Europe, longue de 25 km entre l'Autriche et la Suisse, elle vient de modifier sa constitution pour permettre aux femmes d'éventuellement hériter du trône. C'est l'une des dernières monarchies d'Europe à adopter ce principe, Jérémy Lanche.
7: Jusqu'à présent, la succession au trône n'était possible que pour les membres masculins de la famille royale. Dorénavant, ce sera l'aîné qui aura cette charge, peu importe son genre. Le Liechtenstein est dirigé par le prince souverain Hans Adam II, mais c'est son fils, le prince héréditaire Aloïs, qui gère les affaires courantes. En 2019 encore, celui-ci se disait opposé à l'idée que les femmes puissent diriger le pays pour des raisons de stabilité de la couronne, selon lui. Il a visiblement changer d'avis, même si ce n'est pas pour tout de suite. Le prince a 4 enfants, dont une fille, mais elle n'est que 2e dans l'ordre de succession. La décision est donc surtout symbolique dans un pays considéré comme à la traîne en matière de droits des femmes. Elles n'ont obtenu le droit de vote qu'en 1984. L'avortement y est toujours interdit. Le Parlement pourrait voter pour sa dépénalisation très prochainement, mais le prince Aloïs a déjà menacé d'y mettre son veto. Jérémy Lange, Genève, RFI.
1: Direction maintenant le bord des bassins des championnats d'Europe de natation à Paris.
0: Avec ce triomphe de Léon Marchand hier, le quadruple champion olympique a remporté le titre sur 200 mètres papillon en 1 minute 51 secondes et 72 centièmes. Cette médaille européenne, Christophe Diremzian, elle manquait au palmarès du prodige français.
8: C'était presque une anomalie dans la riche carrière de Léon Marchand. 4 titres olympiques, 7 mondiaux, mais jamais d'or européen. Un vide comblé en un temps canon, 1 minute 51 secondes et 72 centièmes, meilleure performance mondiale de l'année. Mais son partenaire d'entraînement aux États-Unis, le Hongrois Hubert Koss, l'aura longtemps fait douter.
9: Je pense pas que je suis parti très fort. Par contre, mon dernier 50, il est vraiment solide. Je suis un peu dégoûté, je pense que j'aurais dû accélérer plus tôt. J'avais un peu peur de pas tenir sur les bras et sur les jambes. Au final, je fais une belle course, franchement, et j'étais au coude à coude avec Hubert sur les premiers 150 mètres. C'était vraiment une belle course.
8: Arrivé à Saint-Denis sur la pointe des pieds à cause d'un adducteur encore fragile, le Toulousain a chassé les doutes sur son potentiel et rassuré l'entraîneur Franck Esposito qui suit Léon Marchand en France.
10: On voyait pas si à l'aise que ça. Hier matin, il n'était pas assez réveillé. Il n'avait pas de très très bonnes sensations non plus ce soir, mais il voulait se battre. Il s'est nourri un peu des auras du public pour aller le plus vite possible. Et je crois qu'il a bien fait. Je pense qu'il faut être fier de ce qu'il fait. On l'a vu assez embêté avec cette blessure. Et franchement, ce qu'il fait cette semaine, pour moi, c'est extraordinaire.
8: Et il pourrait même quitter ses championnats sur un autre exploit ce dimanche, décrocher une médaille sur 400 mètres nage libre, une discipline qu'il teste simplement cette saison. Mais avec un chrono ultra rapide sur le relais 4 x 200 mètres de lundi, le défi n'est peut-être pas insensé.
0: Christophe Diremzian au championnat d'Europe de natation. Et puis on notera toujours en natation la performance de l'américaine Kate Douglas au championnat Pan-Pacifique qui ont lieu en ce moment aussi en Californie. La nageuse vient de battre le record du monde du 50 mètres nage libre, 23 secondes 19. Elle pulvérise son propre record qui datait de quelques heures plus tôt. Enfin, quelle équipe remportera la Coupe d'Afrique des Nations féminines? On le saura ce soir. L'équipe de football du Cameroun jouera contre celle du Malawi. Coup d'envoi à 19h, temps universel. Une affiche surprise et inédite. Les Camerounaises sont déjà arrivées en finale, mais sans remporter le titre. Et elles n'étaient pas les favorites de la compétition cette année. Et pour le Malawi, toute cette compétition est en quelque sorte exceptionnelle car c'est la première fois que le pays participe à la Coupe d'Afrique des Nations Féminines.
1: C'était le journal de Diane Berger. Merci beaucoup Diane. Il est 5h12 en temps universel, midi 12 à Hanoï. C'est l'une des conséquences du développement économique du Vietnam. Le volume de déchets ménagers quotidiens ne cesse d'augmenter. Aujourd'hui, ce sont 70 000 tonnes qui sont produites chaque jour dans un pays où le tri à la source reste très peu développé. C'est l'enfouissement ou l'incinération qui sont privilégiés dans cet écosystème. Les Dongnats, ces récupérateurs de déchets autonomes, jouent donc un rôle essentiel. Ils collectent 30% des plastiques recyclables du pays, des travailleurs indispensable donc, pourtant dépourvu de toute protection sociale. Jean-Pierre Fage, notre correspondant sur place, est allé à leur rencontre. Reportage.
11: À moto, à vélo ou à pied, ces collecteurs s'activent pour acheter aux habitants ou récupérer dans les poubelles le plastique, carton et la ferraille. Masque intégral sur le visage, gants remontés sur les manches de sa chemise à motifs fleuris, Fouan, 40 ans, tire une benne montée sur 2 roues. Originaire d'une zone rurale, elle travaille à son compte depuis 20 ans.
12: Je gagne environ 7 à 8 millions de dong par mois, 250 euros.
11: Faute de pension ou revenus suffisants, de nombreuses personnes âgées participent aussi à ce système de collecte informel. Huyen, 78 ans, arpente les rues du centre-ville, le dos scié par 2 sacs débordants de plastique et métaux en tout genre.
12: Cela me permet de gagner quelques sous, même si ce n'est vraiment pas grand-chose. Et cela rend l'environnement plus propre. En me voyant ramasser ainsi, les gens peuvent penser que je suis pauvre ou que je souffre de la faim. Mais en réalité, ce n'est pas le cas.
11: La grand-mère rejoint un hangar d'où elle revend son plastique entre 3 000 et 4 000 dong le kilo, une dizaine de centimes. De ces dépôts tenus par des particuliers, les matériaux repartent en camion vers des villages spécialisés. À Sakao, à une heure d'Hanoï, le plastique y est trié, lavé et broyé avant d'être vendu à des entreprises de recyclage. Des montagnes de déchets s'élèvent jusqu'au toit. Chi supervise l'un des hangars.
13: Nous trions les différentes catégories de plastique. Nous effectuons seulement un pré-traitement, pas le recyclage. Nous les lavons, les broyons pour qu'ils prennent moins de place, puis nous les classons. Après cela, nous les vendons au poids à des entreprises.
11: La soixantenaire travaille sans masque alors qu'une odeur de produits ménagers se mêle à celle du crottin. Ces travailleurs exercent souvent sans contrat et avec une protection sociale limitée. En face, une mère de famille travaille avec son jeune fils en vacances scolaires.
13: Ici, on trie les différentes sortes de plastique. Par exemple, ces bouteilles de Coca-Cola sont mises à part. Ensuite, on sépare les différents types de plastique. Le plastique souple, le plastique rigide, le plastique cassant. Il y a toutes sortes de catégories.
11: Ces dernières années, les autorités ont affiché leur volonté d'intégrer progressivement ces travailleurs à un système mieux encadré. D'ici au début de 2027, 5500 travailleurs informels du nord du pays devraient recevoir des formations et des équipements de protection. Le projet doit permettre de collecter et de traiter plus proprement 20 000 tonnes de déchets plastiques. Jean-Pierre Fage, Hanoï, RFI.
1: Hanoï, où il est midi 16 maintenant, 7h16 à Paris. La Corée du Nord continue de montrer ses muscles au niveau régional et international. Nouvel exemple cette semaine avec un tir de missile balistique vers la mer du Japon. Un essai en forme de mise en garde alors que débutent demain des manœuvres conjointes américano-sud-coréennes. Elles doivent mobiliser 18 000 soldats de la péninsule et près de 30 000 soldats américains. Au cœur de l'exercice, la lutte contre un régime de facto nucléaire qui a aiguisé son arsenal de missiles, qui est désormais capable de frapper les États-Unis et qui combat en Ukraine aux côtés de la Russie. Un succès pour un dictateur nord-coréen qui a su transformer son pays à la faveur d'un fourvoiement occidental sur ses capacités. C'est tout l'intérêt de l'ouvrage « La face cachée » de Kim Jong-un, du chercheur sud-coréen Cheong Sung-jang de l'Institut Seju à Séoul. Il répond aux questions de Joris Zilberman pour le Livre international.
14: Cheong Sung-jang, bonjour.
15: Bonjour.
14: En Occident, Kim Jong-un est longtemps passé pour un dirigeant trop jeune, fantasque, avec le doigt sur le bouton de la bombe nucléaire. Mais vous le démontrez dans votre ouvrage, les Occidentaux se sont bien trompés.
15: Le héros occidental fondamental a été de juger Kim Jong-un à partir de son apparence, de son âge et de l'égoïsme du régime. Lorsqu'il est apparu sur la scène publique, beaucoup ont pensé qu'il était trop jeune, trop inexpérimenté, presque provisoire. Kim Jong-un avait été préparé beaucoup plus tôt et il avait déjà pris le contrôle des organes militaires et sécuritaires avant même la mort de Kim Jong-il. La deuxième erreur a été de confondre brutalité et irrationalité. Kim Jong-un a utilisé la terreur. L'élimination de hauts responsables ont envoyé un message sans ambiguïté aux élites. Mais cette violence n'était pas chaotique. Elle avait une fonction politique. Briser toute alternative, discipliner les cadres et imposer une fidélité absolue. Ce n'est pas le comportement d'un adolescent capricieux. C'est celui d'un dirigeant qui comprend très bien la logique d'un système dynastique et sécuritaire.
14: En quoi est-ce que Kim Jong-un revient au mode de gouvernance et à la communication politique de son grand-père Kim Il-sung, le fondateur du régime nord-coréen?
15: Kim Jong-un peut projeter l'image d'un chef accessible, chaleureux, proche du peuple, exactement comme son grand-père avait construit l'image du père fondateur de la nation. En ressemblant à Kim Il-sung, il tente de s'approprier la légitimité originelle du régime. Kim Jong-un emprunte à son grand-père la grand-mère de la proximité, tout en gardant de son père la logique de contrôle absolu.
14: Alors là où Kim Jong-un est différent de son grand-père, c'est dans sa politique de modernisation économique.
15: Oui, c'est une différence majeure. Kim Jong-un sait que la population nord-coréenne d'aujourd'hui n'est plus celle de son grand-père. Elle a vécu l'expérience des marchés, elle compare, elle consomme, elle aspire à une vie matérielle meilleure. Mais il faut bien comprendre la limite. Kim Jong-un ne veut pas créer une classe moyenne autonome qui pourrait un jour réclamer des droits. Il veut améliorer la performance économique sans affaiblir le monopole du pouvoir.
14: Comment est-ce que Kim Jong-un a réussi à installer la Corée du Nord comme puissance nucléaire de facto, à défaut d'être reconnu comme tel par la communauté internationale?
15: D'abord, il a accéléré les essais nucléaires et balistiques afin de montrer que la Corée du Nord ne possédait pas seulement une capacité symbolique, mais aussi une capacité militaire de plus en plus crédible. Les essais nucléaires de 2016 et 2017, puis le développement de missiles à combustible solide et d'armes tactiques ont changé la perception internationale. Kim Jong-un ne présente pas l'armée nucléaire comme un simple outil de négociation, mais comme la garantie de la survie nationale, le symbole de la dignité du régime, l'héritage à transmettre aux générations futures.
14: La stratégie nucléaire de Kim Jong-un, vous l'écrivez, a bouleversé l'équilibre des forces dans la péninsule. Alors pourquoi est-ce que le président sud-coréen Lee Jae-myung continue à réclamer la dénucléarisation de la Corée du Nord?
15: Le président Lee Jae-myung continue à parler de dénucléarisation parce que c'est la position officielle de la Corée du Sud. Sur le plan normatif, je comprends cette position. Mais sur le plan stratégique, il faut distinguer l'objectif final et la politique. La Corée du Sud doit restaurer un équilibre de dissuasion. Cela peut passer par une extension beaucoup plus crédible et institutionnalisée de la dissuasion américaine. Mais si cette garantie devient incertaine, le débat sur une capacité nucléaire sud-coréenne ne pourra pas être évité. La paix ne se construit pas seulement avec de bonnes intentions. Elle se construit aussi avec un rapport de force que l'adversaire comprend.
14: Donc selon vous, la Corée du Sud devrait se doter de l'arme nucléaire?
15: À long terme, peut-être.
14: Chung Sun-jung, merci beaucoup.
15: Merci beaucoup de votre invitation.
14: Je rappelle le titre de votre ouvrage, La face cachée de Kim Jong-un, politique et stratégie du dirigeant nord-coréen, qui est paru récemment aux éditions L'Atelier des Cahiers.
1: Et merci Joris Zilberman du service international de RFI. Toutes les références présentées dans la chronique Le Livre International sont disponibles sur notre site internet. Vous avez peut-être passé une partie de votre enfance à explorer les sciences avec Maestro, Pierry, Psy ou encore Petit Gros, les personnages du dessin animé culte. Il était une fois qui nous emmenait, par exemple, à la découverte de l'intérieur du corps humain pour mieux comprendre son passionnant fonctionnement. Eh bien, leurs aventures ne sont plus tellement de l'ordre de l'imaginaire, puisqu'explorer les organes de notre enveloppe en 3D, naviguer par exemple dans le foie, le cœur ou les poumons, comme on navigue sur Google Earth, avec un niveau de détail sans précédent, c'est désormais possible et surtout accessible à tous. Caroline Lachowski, bonjour.
16: Bonjour.
1: Une exploration en ligne sur le nouveau portail de l'Atlas des organes humains, Caroline.
16: C'est pendant l'épidémie de Covid-19 que les chercheurs du synchrotron européen de Grenoble ont développé cette très puissante technique d'imagerie, la microtomographie synchrotron, qui leur a permis d'imager en 3D avec une précision jamais atteinte les poumons des patients décédés de la Covid et de révéler des lésions vasculaires jusque-là invisibles. Cette méthode de pointe a ensuite été perfectionnée et appliquée à d'autres organes, comme le cœur par exemple, permettant des avancées scientifiques et thérapeutiques majeures. Dès le début, souligne le chercheur Paul Taforo, pionnier de cette technique d'imagerie au synchrotron de Grenoble, l'idée était de partager ces données à l'échelle mondiale, de créer une ressource, un atlas des organes humains accessible à tous. Chercheurs, médecins, enseignants, étudiants, mais aussi à toute personne curieuse de comprendre comment le corps humain est constitué. C'est désormais chose faite avec le lancement d'un nouveau portail 3D en libre accès de la toute dernière version de l'Atlas des organes humains, annoncé dans la revue Science Advance par l'équipe internationale de chercheurs du synchrotron de Grenoble et de l'University College de Londres.
1: Alors, quels organes sont disponibles à l'exploration dans cet Atlas en 3D?
16: 56 organes différents, dont le cerveau, le cœur, les poumons, les reins, le foie, le côlon, la rate, le placenta, l'utérus, la prostate et les testicules, comme vous ne les avez jamais vus et pour cause. On peut s'immerger et même zoomer de l'organe entier jusqu'à la plus petite de ses cellules, avec une résolution parfaite, jusqu'à 1000 milliards de fois plus brillante que les scanners hospitaliers conventionnels. Grâce à une nouvelle technique synchrotron avancée, développée ces 5 dernières années par les chercheurs. Une technique appelée tomographie hiérarchique en contraste de phase qui permet de scanner des organes humains entiers, intacts, ex vivo, de manière non destructive, et puis de zoomer jusqu'à une résolution quasi cellulaire inférieure à 1 micron, soit 50 fois plus fin qu'un cheveu humain. Je vous laisse imaginer les retombées de cette formidable avancée en bioimagerie pour la recherche scientifique et médicale, mais aussi pour l'enseignement de l'anatomie et pour le partage des connaissances. Cet atlas est une ressource extraordinaire qui va continuer de s'enrichir, a souligné la professeure Claire Walsh de l'University College de Londres, qui dirige le hub et le site de cet atlas 3D des organes humains, ajoutant qu'elle est enthousiaste à l'idée de voir comment la communauté de l'intelligence artificielle, en manque de données pour nourrir les systèmes d'IA médicale avancée, va s'en emparer. À suivre donc, et en attendant, n'hésitez pas à vous immerger en 3D dans les secrets de nos organes. Franchement, ça vaut le détour.
1: Une idée voyage originale en cette période estivale. Merci beaucoup, Caroline Lachowski. Jusqu'où va la science, tous les dimanches sur RFI. 7h25 ici à Paris, Guillaume Thibault et ses pépites musicales pour nous emmener jusqu'au journal Afrique de 7h30. Retour sur une rencontre qui a eu lieu en mars dernier à Marseille, dans le sud-est de la France, au Babel Music XP, un événement qui cherche à faire connaître des artistes venus de toute la planète, comme Article 15, un duo sacrément militant et totalement explosif.
17: Oh, Nzambe Yamato, ni Alelu.
18: Ils se regardent les yeux dans les yeux, soudés. L'union sacrée entre le Congolais de Kinshasa, Wilfried Louzélé, et le Français, Théo Le Vauffre. Une rencontre en 2024, improbable et magistrale.
19: Moi, je me baladais dans le couloir du train avec un cèpe, et du coup, il m'a vu, il m'a dit « Ah, mais c'est lui, ah, nanana !»
20: Ouais, c'est-à-dire qu'en fait, on croise pas non plus tous les jours des personnes avec un sceptre dans le TER Centre pour Bourges. Donc ça a facilité la connexion.
19: Et du coup, on est devenus potes. Et aujourd'hui, ben, on fait Article 15 et on monte dans le ring ensemble.
18: Si la musique est furieuse, puissante, Article 15, c'est aussi une volonté d'ouvrir en grand, en très grand, le livre d'histoire. En 1960, au Congo, lorsque la région du Kasaï fait sécession, sa constitution comporte 14 articles. Cette tentative échoue et les Congolais, avec leur humour décapant, créent l'article 15.
20: C'est système D, c'est l'équivalent. Les Congolais disent article 15 comme en France on dit système D.
19: C'est l'article qui a manqué dans cette constitution, qui aurait pu changer les choses. Et du coup, article 15, ça veut dire débrouillez-vous.
20: Il faut quand même savoir rire de choses comme ça, c'est quand même un talent particulier.
18: Et c'est aussi un talent particulier de réunir le Congolais le plus punk du quartier Bandam de Kinshasa et un enfant né dans le jazz qui a pris très tôt la fusée électro, un duo rigolo, un couple de frangins ultra créatifs qui évacue sa colère en construisant, en transmettant une immense joie, celle qui fait vibrer les corps et qui réchauffe les cœurs.
19: Awesome. Je vomis beaucoup de réalités que j'ai eu du mal à avaler dans mon enfance, dans ma vie d'adulte en tant que quinois. Toutes ces inégalités que j'arrive à extérioriser en musique. Ouais, c'est pour ça que je parle de politique aussi. Ouais.
20: Qu'est-ce que les gens ressentent? Est-ce que ça les tire vers le haut? Est-ce que ça les tire vers le bas? Et on travaille à ce que ça les tire vers le haut, à ce que ça leur donne une force à laquelle je pense on aspire. Force d'émancipation, de liberté. Et être responsable, littéralement, c'est être capable de réponse.

0: Article 15 dans les pépites musicales de Guillaume Thibault. Ce dimanche, vous pouvez retrouver toutes les rencontres de notre reporter sur RFI.fr. Vous restez avec nous dans une minute. Le retour de l'actualité africaine avec Nemo en piste. C'est la République démocratique du Congo qui fait la une.
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0: 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Toute l'actualité africaine avec Nemo en piste. Bonjour Nemo.
5: Bonjour Pierre, bonjour à tous.
0: En RDC, la plateforme C64 appelle à une nouvelle journée de manifestation.
5: Et ce sera le 15 septembre prochain, soit le jour de la rentrée parlementaire et un mois après l'expiration de son ultimatum lancé à Félix Tshisekedi pour convoquer un dialogue national. Objectif de cette opposition, empêcher tout changement de la constitution. Vous entendrez ensuite Succès Masra, l'ancien premier ministre tchadien est libre depuis vendredi. Et cette grâce présidentielle, le chef des transformateurs a convoqué la presse hier au siège de son parti et a exposé ses ambitions pour le futur de son pays. Reportage à Kibéo dans cette édition, site devenu un incontournable du pèlerinage pour les chrétiens. C'est là-bas, dans le sud du Rwanda, que trois collégiennes ont affirmé avoir assisté à une apparition de la Vierge Marie en 1981. Et puis, qui du Cameroun ou du Malawi soulèvera ce soir le trophée de la CAN féminine dans les rues de Yaoundé, on croit à l'exploit, alors que l'Algérie a pris la troisième place hier aux dépens du Maroc. En RDC, l'ultimatum lancé par la plateforme C64 au président Félix Tshisekedi pour convoquer un dialogue national inclusif expiré hier 15 août. La coalition d'opposition relance donc le bras de fer et sa mobilisation contre tout éventuel changement de constitution voulu par le pouvoir en place. Ses responsables réunis à Kinshasa ont jugé insuffisantes les mesures de décrispation et ont annoncé, on vous le disait, une nouvelle démonstration de force. Le rendez-vous est fixé au 15 septembre prochain. Les cortèges prendront la route du Palais du Peuple, le siège du Parlement. Kinshasa, où l'on retrouve notre correspondant Pascal Moulégois.
6: Pour la C64, le compte à rebours est relancé. La coalition d'opposition appelle ses militants et plus largement la population à descendre dans la rue le 15 septembre prochain à travers les pays. À Kinshasa, plusieurs rassemblements doivent converger vers le Palais du Peuple, le siège du Parlement. Une date hautement symbolique, elle coïncide avec la rentrée parlementaire. La coalition estime que le renvoi au Parlement de la loi organisant les référendums ne constitue ni un retrait du texte, ni une renonciation au projet du changement constitutionnel. Elle maintient donc sa ligne rouge. Aucune modification de la Constitution de 2006, notamment de ses articles 70 et 220, qu'elle considère comme susceptibles d'ouvrir la voie à un troisième mandat de Félix Tshisekedi. Pour la coalition article 64, les mesures de décrispation et les engagements pris ces dernières semaines par les pouvoirs en faveur du dialogue restent insuffisants. Elle appelle désormais à la vigilance et promet de faire du 15 septembre une nouvelle étape de sa contestation. Pascal Moulégois, Kinshasa. RFI.
5: La presse tchadienne convoquée au siège du parti Les Transformateurs à N'Djamena ce samedi, au lendemain de la sortie de prison de son chef, Succès Masra, qui a bénéficié d'une grâce présidentielle accordée par Mahamat Idriss Déby, l'ancien premier ministre purgé depuis l'année dernière. Une peine de 20 ans de prison pour diffusion de messages à caractère haineux et xénophobe et complicité de meurtre en marge du massacre de Mandakao qui avait coûté la vie à 42 personnes. Succès Masra, qui a profité de ce moment pour exposer ses futures intentions, tout en sachant qu'il reste inéligible.
7: Mon obsession, ça n'a rien à voir avec les questions des élections. Et j'avais même dit aux Tchadiens que probablement je n'aurais jamais même été candidat à la présidence de la République si j'avais des moyens d'agir et d'amener les solutions que les Tchadiens attendent dans des responsabilités que j'occupais. Je suis prêt à travailler avec lui pour bâtir ce Tchad-là. Parce qu'en plus de cette diversité réelle, que j'appelle un gouvernement nous, en fait, ça va être assorti des contrats de performance et de résultats. Vous savez, si vous avez la grâce et qu'on vous donne plus, vous ne refusez pas. J'ai la grâce aujourd'hui, j'en suis totalement reconnaissant. Si demain j'ai plus et que ça peut contribuer à renforcer les fondations d'un Tchad plus équilibré, plus uni, plus apaisé, je crois que tous les Tchadiens seront reconnaissants de tout cela. Mais ce n'est pas mon obsession aujourd'hui. Mon obsession, c'est est-ce que les solutions sur la table peuvent être appliquées pour permettre au pays de se projeter. La grâce, c'est quelque chose qu'un chef d'État prend comme décision sur la base des pouvoirs constitutionnels qui lui sont attribués en âme et conscience. Donc, en face du chef de l'État, il y a lui, sa conscience et son Dieu.
5: Les propos de Succès Masra recueillis à N'Djamena par notre correspondant Olivier Monodji, l'ancien premier ministre tchadien qui s'est longuement exprimé hier également chez nos confrères de France 24. On revient sur cet entretien dans le journal de 8h, heure de N'Djamena. L'actualité en bref. Au Niger, le MPLJ, Mouvement Patriotique pour la Liberté et la Justice, a revendiqué deux attaques survenues dans le nord du pays. Des positions de l'armée ont été ciblées non loin de la frontière avec la Libye, à Séguidim précisément. Dans un communiqué, le mouvement dit n'avoir subi aucune perte et avoir tué au moins

0: 19h20, heure de Paris, 17h20, temps universel. C'est la fin de ce journal. Merci à vous de l'avoir suivi. Bientôt 11h passé de 10 minutes ici à Paris, 9h10 en temps universel. Prochaine édition dans 50 petites minutes.
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4: Bienvenue à toutes et à tous dans ce supplément de grand reportage. Briser symboliquement l'embargo maritime que les États-Unis ont décidé contre Cuba. Des bateaux se sont élancés du Mexique à la fin du mois de mars. Margot Davier était à bord d'un de ces navires avec militants et aide humanitaire. Nous voguons avec elle en seconde partie d'émission. Mais tout d'abord, cette perspective essentielle face au changement climatique, la sortie des énergies fossiles, pétrole, gaz et charbon. La conférence qui s'est tenue au printemps en Colombie n'a pas été décisive. Et tous les acteurs d'ailleurs n'étaient pas présents. Il s'agissait d'essayer de tracer des lignes directrices pour un avenir planétaire avec moins d'émissions de CO2 et autres gaz qui élèvent les températures. La Colombie est bien placée pour accueillir ce genre d'exercice. Elle est engagée dans une transition qui se conjugue avec énergie hydroélectrique et solaire. Mais il y a aussi en Colombie cette mine de charbon tout à fait exceptionnelle. Mine à ciel ouvert de Cerrejón, notre correspondante a eu accès à ce qui demeure une bombe climatique. Car extraire et brûler du charbon pour faire de l'électricité par exemple est de bien mauvais augure pour la planète. Charbon, eau, soleil, la Colombie face à sa transition énergétique, à un grand reportage de Najed Benrabah.
5: Bienvenidos a Cerrejón. Nuestra operación integrada comprende la mina, de donde se...
6: Avant de se rendre sur le terrain, il faut visionner une vidéo qui énumère les règles de sécurité dans la mine du Cerrejón.
5: Respetando cada una de las normas de seguridad establecidas por Cerrejón, usted ayuda para que nuestra compañía siga siendo segura.
7: Muchas gracias.
6: Alors, changement de chaussures, ce sont des grosses chaussures en cuir avec une semelle compensée. On va dire des chaussures classiques de sécurité.
8: Hola, mi nombre es Joyce Romero.
9: Bonjour, je m'appelle Joyce Romero. Je fais partie de l'équipe de communication de la compagnie. Je travaille dans cette organisation depuis 16 ans. Et en plus, je viens d'ici, de la Guajira.
6: Vous êtes notre guide aujourd'hui, donc quelle est la prochaine étape? On vient de se préparer physiquement, on va dire, avec casque et chaussures. Quelle est la prochaine étape?
9: On va aller à la mine. On va avoir l'opportunité d'aller dans la plus grande zone d'extraction de charbon que l'on a. On l'appelle le Tarroanes. De cette mine, on extrait plus de 40% de la production de Cerrejón.
6: À bord d'un des nombreux 4x4 de l'entreprise, nous parcourons le site pour atteindre la mine. Au total, El Cerrejón s'étend sur 69 000 hectares et représente plus de 12 000 emplois directs et indirects. Une véritable citadelle autosuffisante. Logements, collèges, centres de soins, supermarchés, pistes d'atterrissage et un chemin de fer de 150 km qui relie la mine au port de Puerto Bolívar. Après environ 20 minutes de route sur des voies tapies de sable blanc et de signalisation telle celle installée sur une autoroute, nous voici devant la plus grande fosse de la mine, la fosse dite Anes 2.
8: Este lugar que está aquí, ¿verdad? Es, nosotros le llamamos un mirador.
7: desde aquí tú puedes

0: observer toda nuestra
1: Cette plateforme qui surplombe la mine, nous l'appelons le Mirador. D'ici, on peut observer l'ensemble des opérations. Le travail commence avec l'exploration. On évalue la quantité, la qualité et à quelle profondeur se trouve le charbon. Mais avant ça, nous faisons un état des lieux de l'environnement pour identifier toutes les espèces d'arbres et d'animaux qui se trouvent dans la zone.
2: De notre plateforme, nous voyons des dizaines de camions, bennes et véhicules extracteurs de charbon en action. La carrière s'étend sur 3 km de long, plus d'un kilomètre de large et 180 mètres de profondeur. Environ 400 personnes réparties en 4 équipes travaillent sur ce chantier chaque jour.
3: Bonjour, je m'appelle Andrés Gómez, je suis l'intendant général du Tajuanes pour la production. Cette année, ce Tajo doit produire 5,5 millions de tonnes de charbon et le reste du volume programmé pour cette année est produit dans les autres Tajos.
4: On est sur une plateforme qui sert en fait de point de vue panoramique sur le point d'extraction ici de cette mine. Comment s'organise le travail ici? Qu'est-ce qu'on voit?
3: Une fois que nous avons déboisé, nous récupérons la terre. Nous stockons cette terre que nous allons utiliser à la fin de nos opérations pour la réhabilitation des sols. Les premières personnes à intervenir, ce sont les équipes de forage. Les foreuses sont chargées de faire des perforations, comme vous le voyez là. Vous voyez ces trous dans la roche? Ensuite, nous remplissons ces trous d'explosifs. Dans quel but? Pour pouvoir transporter la roche, il faut la fragmenter au préalable. Alors, ces véhicules, ces machines oranges que vous voyez là, entrent en action. Ce sont des excavatrices. Elles sont chargées de trier le charbon de la terre. Elles déblayent le charbon.
4: Où va ce charbon? Quels sont les clients?
3: Le charbon va dans ses tours. Et ensuite, il est chargé sur le train en direction de Puerto Bolívar. Nous avons 150 km de voies ferrées qui vont de la mine à Puerto Bolívar, qui est le port de Cerrejón, et de là, le charbon est exporté. Notre marché naturel a toujours été l'Europe, mais bon, l'Europe, pour des raisons politiques, a diminué sa consommation de charbon. Nous avons donc dû nous tourner vers l'Asie parce que la Chine a encore besoin de beaucoup de charbon.
2: Toute la production du Cerrejón est destinée à l'export. Mais face à l'évolution des politiques environnementales, en Colombie comme à l'international, l'entreprise a dû revoir sa stratégie. Dans les bureaux de la Citadelle, le vice-président des questions publiques et de la communication, Luis Eduardo Marulanda, nous accueille pour faire un point sur les projets de la mine et la production actuelle.
5: Cerrejón existe depuis environ 40 ans. Elle a été fondée dans les années 80 et elle représente plus de 12 400 emplois directs et indirects. C'est l'entreprise la plus grande de la Guajira qui génère 45% du PIB du département. Notre projection est de continuer d'opérer de manière responsable jusqu'en 2034, qui est la date de fin de nos concessions. L'an dernier, nous avons décidé de réduire la production. Cela à cause de la conjoncture internationale du marché du charbon, mais aussi pour des raisons internes qui proviennent d'événements comme des blocages, des attaques terroristes sur nos installations et des mesures fiscales et régulatrices du gouvernement qui ont limité notre capacité à opérer normalement.
2: Parmi les changements notables, le développement des projets sociaux et environnementaux au bénéfice des communautés autochtones de la région.
5: Nous travaillons depuis le début sur la transition énergétique. Plus de 80% des investissements sociaux réalisés l'année dernière, ce qui représente plus de 21,5 millions de dollars, ont été reversés aux communautés indigènes, afrodescendantes et aux agriculteurs afin de les préparer pour la transition énergétique.
2: La fermeture de la mine est évoquée depuis des années pour son impact sur la faune, la flore et sur la gestion de l'eau dans une zone déjà aride. Mais le poids économique du Cerrejón rend une sortie immédiate impensable. Des études explorent des usages alternatifs du charbon, notamment dans les nouvelles technologies. En attendant, le contrat d'exploitation court jusqu'en 2034. D'autres mines dans les régions comme le Cundinamarca ont déjà fermé. À une dizaine de kilomètres de là, dans la même région de la Guajira, une autre réalité prend forme. Des fermes solaires émergent. Nous visitons l'une d'elles, inaugurée en août 2025, aux abords de Maicao, ville frontalière avec le Venezuela. 4 employés terminent la clôture.
6: Bonjour, je suis Oleimis Barbosa, la responsable de la ferme de panneaux solaires de Maicao. Nous nous trouvons actuellement à la périphérie de la ville, dans le quartier Parential. Cette ferme solaire possède 1792 panneaux installés. Elle générera une puissance de 1000 kW et elle sera destinée à 500 familles issues des couches sociales les plus pauvres. En ce moment, nous terminons les raccordements au réseau électrique de la ville. Vous pouvez voir ici la ligne de câble qui permet cette connexion. Nous terminons les petits détails.
2: En effet, devant nous, il y a comme un amas de terre qui montre un tunnel qui vient d'être terminé et recouvert. Et de chaque côté de ce tunnel-là, il y a des lignes de panneaux solaires. J'en compte 7 de chaque côté. Installée par l'organisation FENOJE avec l'appui du gouvernement colombien, cette ferme solaire s'inscrit dans un programme social d'accès à l'énergie pour les populations vulnérables de Maicao. Dès le mois de mai, Luz Molina en sera bénéficiaire. Nous la retrouvons dans le centre-ville de Maicao, sur son lieu de travail.
7: Le numéro de téléphone, ¿verdad? 312-74-79.
2: Luz travaille dans une petite maison faite d'acier avec un store qui permet de le refermer telle une boutique finalement transportable. Elle se trouve en face de la mairie qui justement est un centre administratif de Maicao, ce qui lui permet de travailler tous les jours ici en proposant des impressions de documents mais aussi connexion internet et autres. C'est ce qu'on appelle un point de vente informel.
7: Mi comunidad.
8: Ma communauté vit dans le quartier Nueva Esperanza, situé dans la Comuna 5 de la municipalité de Maicao. Ma communauté est composée de familles assez vulnérables, de femmes chefs de famille, beaucoup de jeunes et d'adultes âgés avec des problèmes de pauvreté ou de handicap.
2: Et c'est donc pour cette raison que vous faites partie de ce projet de panneaux solaires ?
7: Si.
8: Oui, à cause des coûts élevés de l'énergie, parce qu'une personne pauvre gagne une misère chaque jour, juste de quoi vivre. Par exemple, avec ce travail informel, si tu gagnes 40 000 pesos par jour, environ 9,50 euros, à la fin de la journée, tu en as déjà dépensé 30 000, 7 euros, rien qu'en facture. Ce n'est pas rentable, ça ne permet aucune stabilité financière, on n'arrive pas à s'en sortir, ni à améliorer notre qualité de vie.
2: Par exemple, en ce moment, combien vous coûte l'électricité ? Combien payez-vous chaque mois ?
8: En général, pour ma famille, je dois payer une facture de 200 000 pesos, environ 48 euros ou plus. Mais avec cette ferme solaire, on devrait réduire de 30% nos dépenses en énergie.
2: Comme Luz Molina, des centaines d'habitants ont été recensés par le programme. Mais d'autres communautés ont déjà accès à cette énergie solaire. C'est le cas de la communauté Jutao du peuple Wayuu près de Maicao.

0: environ une vingtaine de minutes de Maikao. Nous sommes maintenant dans une communauté Wayuu. La communauté Wayuu ici est un des peuples autochtones de la région de la Guajira. Et ils vivent principalement dans des rancherias. Ce sont des maisons qui sont construites en plein milieu du désert. Et elles sont faites souvent de terre et de bois.
1: La comunidad donde te encuentras en estos momentos se llama Yutao.
2: La communauté où vous êtes en ce moment s'appelle Yutao et je suis la leader de la communauté. Mon nom est Mimi Barros. Le bénéfice, au final, ici, c'était quelque chose de merveilleux, quelque chose d'excellent parce que nous, les enfants, ils peuvent étudier, ils peuvent faire leurs devoirs sur l'ordinateur. Ici, dans la communauté, les artisans peuvent faire les hamacs tard dans la nuit. Ils peuvent dormir à 21h ou 22h. Nous avons des boissons fraîches, nous avons de la viande, les réfrigérateurs, nous avons des panneaux, nous avons des téléviseurs. Nous vivons de façon plus moderne. Nous avons même Internet.
0: Plus de 70 familles Wayuu ont accès à l'énergie solaire depuis plus de 5 ans. D'autres projets se déploient, dont des parcs éoliens, certains inaugurés avant 2022 dans la Guajira. Cette transition s'accélère dans un pays qui, depuis des décennies, tire l'essentiel de son électricité de l'hydraulique. Nous allons donc visiter un barrage. Pour atteindre le site du barrage, il faut traverser des tunnels qui ont été creusés dans la montagne principale. Et par sécurité, maintenant, il faut mettre le casque. Ce bruit est celui de l'eau du barrage de la ville d'Ituango, dans la région d'Antioquia. Le barrage Hydro-Ituango, un chantier colossal lancé il y a plus de 20 ans. Depuis 2022, 4 de ses générateurs fonctionnent. À terme, ce sera le plus grand barrage de Colombie, capable de couvrir jusqu'à 30% des besoins énergétiques du pays d'ici fin 2027 ou début 2028.
3: En ce moment, nous nous trouvons à l'intérieur de la salle des machines d'Ituango. Nous allons au bassin. Mon nom est Jorge Rodriguez. Je suis ingénieur en électromécanique et je m'occupe des opérations dans le barrage d'Ituango. En ce moment, je suis en charge de la gestion des opérations, de la centrale et de la maintenance.
0: Donc là, on est au cœur du réacteur, comme on dit, au cœur même du barrage, dans la salle des machines.
3: Ici, vous voyez le capot extérieur de notre générateur. On va ouvrir la porte pour que vous puissiez voir la machine en marche. Ce que vous apercevez, ce sont des anneaux de couleur rosée. Ce sont eux qui alimentent le générateur en électricité. Ce courant remonte jusqu'au rotor, la partie mobile, tournante de la machine électrique, qui crée alors un champ magnétique. Et c'est ce champ magnétique qui produit l'énergie. D'abord, on prend l'eau stockée dans les bassins. Elle est ensuite acheminée par une conduite directement vers la turbine. En fonction de la puissance souhaitée, on régule le débit d'eau. C'est ce flux qui transforme l'énergie du mouvement en énergie mécanique. Et c'est ainsi qu'on produit de l'électricité, grâce au champ magnétique créé par la rotation. Une fois utilisée, l'eau doit être évacuée. Après être passée dans la turbine, elle arrive ici, dans ce bassin de sortie qu'on appelle l'Almenara. Et de là, elle repart naturellement vers la rivière.
0: L'an dernier, pour la première fois, la Colombie a produit plus d'électricité à partir du soleil qu'à partir du charbon. Une avancée historique, mais qui devrait s'amplifier. Alberto Mejía Reyes dirige la production d'énergie pour EPM, l'entreprise publique de Medellín.
4: En Colombie, notre mix énergétique repose à 80% sur les énergies renouvelables et principalement sur l'hydroélectricité. Mais nous faisons aussi appel à l'énergie thermique et solaire, notamment lors des périodes de perturbations climatiques comme le phénomène El Niño. Alors qu'est-ce qui se passe dans ce cas-là? Eh bien, on a des problèmes de ressources liés directement aux effets du changement climatique et c'est pourquoi depuis plusieurs années maintenant, le solaire et l'éolien sont venus compléter notre production hydroélectrique.
0: Et quel est le bilan aujourd'hui en termes de production hydroélectrique, notamment pour votre entreprise?
4: Nous disposons de 27 centres de production d'énergie pour une capacité installée d'environ 4500 MW. Aujourd'hui, les PME couvrent près de 30% de la demande énergétique du pays. L'entrée en service du barrage d'Hidroituango a été déterminante. À lui seul, il satisfait déjà environ 11% de la demande nationale. Or, selon les analyses de l'opérateur du secteur électrique, nous allons faire face dans les prochaines années à un déficit en énergie garantie équivalent à celui d'une centrale thermique de 500 MW. Et c'est ce qui nous manquera d'ici 2 à 3 ans.
0: Même si les progrès sont sans précédent, l'urgence est telle qu'il semble insuffisant. Plus que jamais, les décisions politiques s'imposent, un défi immense pour la Colombie comme pour le reste du monde.

0: Najat Benrabah, en ligne de Santa Marta en Colombie, où s'est tenue donc fin avril la conférence intitulée « Transition vers la sortie des énergies fossiles ». Bonjour Najat.
1: Bonjour, bonjour à tous et à toutes.
0: Notre correspondante en Colombie, votre reportage commence donc par cette visite de cette mine de charbon tout à fait exceptionnelle. Tout de suite, vous avez choisi de mettre l'accent sur cet aspect des choses.
1: Eh bien oui, parce que c'est un projet quand même colossal et ça représente 16 millions de tonnes de charbon, donc c'est vraiment énorme. Et ça reste extrêmement important, surtout en fait pour souligner le paradoxe ici dans le pays, qui finalement organise la première conférence internationale sur les énergies fossiles, alors que lui-même est toujours dépendant des énergies fossiles d'un point de vue économique et pas forcément énergétique, puisque en fait toute la production énergétique colombienne, eh bien, elle est hydroélectrique.
0: Une situation pas si particulière, car d'autres pays sont confrontés également à la même situation paradoxale.
1: Exactement. La Colombie est un des exemples des nombreux pays qui sont dépendants économiquement, et c'est même la complexité du principe de transition énergétique. De nombreux pays finalement sont volontaires, ils voudraient vraiment enclencher la transition énergétique, mais ce n'est pas possible parce que l'argent manque, ils n'ont pas le budget, et c'est leur survie qui est liée finalement aux énergies fossiles.
0: Alors justement, dans votre grand reportage, on n'a pas parlé du pétrole, le fameux pétrole, mais il est évident que la Colombie est toujours liée à l'exploitation du pétrole et surtout à son exportation.
1: Oui, bien sûr, encore aujourd'hui, tout comme le charbon qu'on voit dans le grand reportage d'ailleurs, le pétrole représente encore 40% des exportations de la Colombie. C'est le même problème économique avec le charbon, même si la Colombie veut sortir du pétrole. Par exemple, le gouvernement ne signe plus maintenant de contrat d'exploitation de gisements de pétrole, eh bien, la Colombie a encore besoin de l'argent généré par l'exploitation du pétrole.
0: Et donc, en matière énergétique, finalement, on ne peut pas vraiment dire que la Colombie soit forcément un bon élève.
1: Ce n'est pas du tout l'élève parfait, dans la mesure où si la Colombie veut donner l'exemple en organisant la première conférence internationale sur la fin des énergies fossiles, eh bien, elle-même vit encore grâce au charbon, au pétrole et au gaz. Il est même question d'ailleurs peut-être de travailler conjointement avec le pays voisin, le Venezuela, pour de l'exploitation de gaz. Le déficit de la Colombie est réel et elle cherche des solutions pour pouvoir survivre. Les alternatives sont possibles, mais pour le moment, elles ne sont pas concrètes. Donc, même s'il y a des investissements maintenant dans l'énergie renouvelable, on l'a vu dans le reportage, on multiplie les panneaux solaires, on multiplie les parcs éoliens, eh bien, on est encore loin de l'équilibre. Le pétrole et le charbon sont toujours et restent encore les sources financières importantes pour le pays.
0: Vous avez donc pu entrer dans cette mine, la plus grande d'Amérique latine, une des plus grandes du monde. Ça n'a pas été facile, notamment à cause d'un contexte d'insécurité.
1: Oui, lorsque je suis arrivée sur le site, il y avait ce qu'on appelle ici une grève armée. Alors, ça ne veut pas dire que les employés du site sont en grève, ça veut dire que des groupes armés s'installent sur les axes routiers de la région, ils font des checkpoints et bloquent le transport dans toute la région. Ce sont des groupes armés comme par exemple la guérilla ELN, l'armée de libération nationale qui se trouve dans la région. Et du coup, quand je suis arrivée, ça a été décrété durant 3 jours. Ce qui a compliqué le tournage, puisqu'on avait prévu d'avoir une journée entière de tournage. Et la grève a un petit peu mis entre parenthèses le programme.
0: Vous n'avez pas pu tout faire donc dans ce reportage, et notamment aller du côté des indigènes.
1: C'était la deuxième partie qui était prévue, puisque maintenant, Celeron, depuis 5 ans, fait en sorte de réinvestir ses bénéfices dans de l'aide sociale, dans de l'aide pour les communautés autochtones. Donc, il était prévu que je puisse aller voir certains projets qui ont été mis en place depuis 5 ans. Et à cause de la grève, eh bien forcément, les chefs de communauté nous ont appelés et en disant que c'était quand même risqué. Donc, on a dû annuler la visite auprès des peuples autochtones.
0: Najat Benrabah, en Colombie, merci.
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0: La marine de guerre américaine a choisi d'impressionner Cuba. Mission, stopper les navires qui approvisionnent l'île au socialisme résistant. Un tour de vis imposé par Donald Trump en renforcement des sanctions datant de 1960. Un geste complémentaire à l'enthousiasme soulevé par l'enlèvement du Vénézuélien Maduro. Comment briser ce blocus ? par une flottille de petits bateaux, bien sûr, bardés de bonnes intentions, chargés d'aide humanitaire, avec équipage militant de l'Internationale progressiste. Départ fin mars du Mexique, allié de Cuba, arrivé La Havane 4 jours de mer plus tard. Sur le grand mât 2.0, en référence au grand mât de Fidel Castro et Che Guevara de la Révolution de 56, une candidate au mal de mer supplémentaire, notre envoyé spécial, Margot Davier.
3: Nous sommes au port de Progreso, dans l'état du Yucatan, au sud du Mexique. Les derniers préparatifs sont en train d'être achevés sur ce petit port où il n'y a pas beaucoup d'activité. Les membres de la flottille s'apprêtent à charger le bateau qui s'appelle Maguro, sous le regard un peu surpris des passants.
4: Nous allons d'abord faire une conférence de presse.
5: C'est bon ? Allez.
6: Je m'appelle Patricia Luevano, je fais partie du comité de pilotage de la flottille Global Sumud et je vais vous parler un peu de cette initiative. Lorsque nous avons appris l'organisation de la flottille Nuestra America à destination de Cuba, en raison du blocus extrêmement brutal imposé par les États-Unis à l'île, nous nous sommes mobilisés sans tarder. Nous avons lancé un appel à la collecte de denrées alimentaires et de fonds afin de pouvoir venir en aide à nos frères et sœurs de Cuba.
7: Je m'appelle Nicole León Avilés et j'étais chargée de l'organisation de la mise à disposition et de l'aide humanitaire. Sans aucun doute, trouver des bateaux a été l'une des choses les plus difficiles. Non pas parce qu'il n'y en a pas, comme vous le voyez, il y en a beaucoup, mais le problème, c'est que les gens ont peur de louer des bateaux par crainte de représailles de la part du pouvoir, de l'impérialisme que nous combattons lors de cette mission. Mais nous y sommes parvenus. Nous avons un grand bateau qui part d'ici et 2 voiliers qui partent d'Isla Mujeres. Et donc, nous vaincrons.
8: Aguas. Allez. Aguas.

0: de sucre, de soupe, de vélo, de matériel médical, de denrées alimentaires, de serviettes hygiéniques, de conserves, de haricots, entre autres.
1: Une fois le premier camion arrivé, les membres de la flottille se mettent allègrement au travail pour charger le bateau qui a été rebaptisé Grandma 2.0. Thiago Avila, un militant brésilien, tête d'affiche de cette équipe, nous explique pourquoi.
2: Vous savez, les navires ont un nom technique et ce nom ne peut pas être modifié pour des raisons administratives, d'autant que nous devons prendre la mer rapidement. Le nom de ce bateau sert à rappeler qu'il y a près de 70 ans, un bateau très spécial a quitté le Mexique avec à son bord 82 Cubains et un Argentin dans le but de mener une révolution à Cuba. Ce bateau s'appelait le Granma. C'est avec beaucoup d'affection que nous, les personnes qui avons préparé le bateau, avons pensé qu'il lui ressemblait physiquement, mais aussi qu'il reprenait le sens général d'un processus populaire de mobilisation qui résiste à un empire et à la colonisation. C'est ainsi que ce bateau a été baptisé Granma 2. Ça veut dire la grand-mère en anglais.
1: Le soleil est en train de se coucher, le port s'est quasiment vidé de ses employés, il ne reste plus que les membres de la flottille et quelques pêcheurs. Sur le bateau Granma 2.0, l'ambiance est toujours très enthousiaste, très joyeuse. Donc pour l'instant, le départ est retardé.
2: Nous sommes actuellement au port de Progreso, à Mérida, et nous nous apprêtons à partir pour Cuba avec 14 tonnes de denrées alimentaires et de médicaments, 73 grands panneaux solaires, ainsi que 10 vélos, un générateur électrique et beaucoup, beaucoup de solidarité. Nous sommes ici 32 personnes venues de nombreux pays différents, convaincues que la solidarité ne peut être entravée et que les plans de Trump visant à étrangler Cuba ne fonctionnent pas, car Cuba n'est pas seul.
1: Le bateau a été décoré aux couleurs du mouvement de l'internationalisme. Donc, par exemple, il y a plusieurs drapeaux de Cuba, une grande bannière qui dit « Let Cuba live », une référence au mouvement du 26 juillet qui est donc une référence directe à la révolution cubaine, un drapeau palestinien et d'autres banderoles qui présentent un petit peu le mouvement. Et nous attendons le feu vert des autorités portuaires pour pouvoir partir. La traversée va durer entre 72 et 82 heures, soit entre 3 et 4 jours. Aujourd'hui, tout le monde se montre beaucoup plus concentré. Il y a quand même des enjeux, il faut arriver à temps. Ces derniers mois, l'administration américaine de Donald Trump a bombardé de nombreux bateaux de pêche dans les mers des Caraïbes, mais également dans le Pacifique. Donc il y a une petite crainte quand même que cette embarcation soit visée. Et c'est une réalité, c'est un enjeu de sécurité que les organisateurs de la flottille ont en tête, même si, a priori, les risques sont faibles.
2: Nous avons le plaisir de vous annoncer que le gouvernement mexicain a mis à notre disposition sa marine et un navire militaire pour nous accompagner tout au long de notre périple.
1: Est-ce que vous pouvez vous présenter ?
3: Je m'appelle Alejandra Chavira et je fais partie de la flottille Sumud.
1: On est en train de s'éloigner des côtes du Yucatan. Qu'est-ce que ça vous inspire ?
3: Eh bien, en vérité, c'est un sentiment de joie très profond, de grand bonheur, car nous avons réussi ce miracle, partir à temps, même si cela nous a demandé beaucoup d'efforts. Je pense que cela en demande encore plus au peuple cubain, et je suis très contente et très heureuse à l'idée d'arriver là-bas et de pouvoir apporter notre petite contribution.
1: On est en pleine mer et le bateau est à l'arrêt pour un problème de batterie. Il est 8 h du matin, une partie des gens est en train de dormir

0: Les membres de l'équipage tentent de régler cette histoire de batterie. Et le bateau tangue énormément, donc c'est un peu difficile là.
1: Qu'est-ce que tu penses qui est le mieux ? Est-ce qu'on se connecte au moteur ou est-ce qu'on se connecte à l'autre batterie ?
2: J'ai juste besoin de connaître le numéro.
1: Les numéros, ok. Alors, les numéros de cette batterie.
3: Je m'appelle Thiago Avila. Je suis un internationaliste et un écologiste brésilien âgé de 39 ans. Je suis l'un des coordinateurs de la flottille Global Sumud et du convoi Nuestra America.
0: Et comment se passe la traversée pour le moment ?
3: Eh bien, comme pour bon nombre de nos missions, par exemple, lorsque nous avons tenté de briser le siège de Gaza, nous devons toujours composer avec des bateaux qui ne sont pas vraiment neufs, ce qui fait que les problèmes techniques sont systématiques. Donald Trump pense que le monde lui appartient, qu'il gouverne le monde. Nous devons lui montrer que ce n'est pas le cas, que les peuples libres n'accepteront jamais ces nouvelles idées coloniales, sa doctrine Monroe 2.0, ni la perte de liberté. Nous voulons être libres, nous voulons vivre dans la souveraineté, l'autodétermination, nous voulons avoir le droit de vivre en paix, nous voulons avoir la vie que tout le monde devrait connaître, faite de bonheur, de joie, d'amour et de coopération au sein de nos communautés.
0: Est-ce que vous avez essuyé des critiques qui vous accuseraient de faire le jeu des autorités cubaines qui ne sont pas réputées pour leur grande ouverture, disons ?
4: Oui, Bazar.
3: Nos actions de solidarité sont fondées sur le principe selon lequel tout problème interne auquel un pays peut être confronté vaut mieux qu'une intervention impérialiste étrangère.
0: Il est 9h30 du matin, c'est le troisième jour de navigation. Je retrouve Nicole Léon à la poupe, surmontée d'une épaisse bâche.
5: Troisième jour de navigation, la mer nous est favorable, car il n'y a pas eu trop de houle. Nous avons le vent en poupe et nous avons vraiment hâte d'arriver. Nous nous organisons pour établir les tours de cuisine et de ménage, ce qui est extrêmement important sur un bateau. Et puis, nous avons hâte d'arriver et de découvrir comment vit le peuple cubain.
0: Il y a justement Umberto Cerruti, membre de l'organisation de coopération italienne ACE, qui s'emploie à couper des pommes. Derrière lui, une partie des volontaires se repose. Certains souffrent toujours du mal de mer.
6: Nous sommes en train de préparer une salade de fruits. Très simple, juste avec des pommes et des oranges. Mais bon, ce sera le dessert. Avant cela, nous préparons des œufs brouillés avec des oignons et une... Comment ça s'appelle déjà ? Une saucisse. Comme une saucisse. Saucisse, oignons, œufs et dessert aux fruits.
0: Un peu plus loin, assise sur un matelas humide, Martina arbore un t-shirt Cuba No Está Sola, une casquette révolutionnaire, kaki avec une étoile rouge ainsi qu'un kéfier. Elle a posé le drapeau Let Cuba Breathe sur l'un des mâts. Elle est partie sauver Cuba. Est-ce que vous pouvez nous raconter un petit peu l'histoire de votre engagement politique, de votre militantisme ?
7: Chez ICS, nous sommes un groupe d'amis qui nous sommes engagés en politique depuis notre plus jeune âge. C'est ainsi que nous avons lancé de nombreuses initiatives. Nous avons donc toujours eu un engagement politique. Et il y a environ 15 ans, nous avons commencé à travailler avec Cuba sur des échanges culturels et des projets de collaboration, ce qui a renforcé notre engagement envers l'île. Et bien sûr, pour une raison politique, les luttes de la Palestine et de Cuba se ressemblent beaucoup et nous les soutenons toutes les deux.
0: Et la prochaine fois, vous y allez en avion ?
7: Oui. Je pense que je ne vais pas remonter sur un bateau de sitôt, au moins pour les 6 prochains mois. Nunca más.
0: Para llegar a Cuba. Para llegar a Cuba se necesita ir a bordo del Grande. Celui que l'on entend chanter, c'est Manuel Varese, un doctorant mexicain qui se décrit comme un militant pour la vie. Avec sa petite moustache, sa casquette kaki, son foulard autour du cou, il ne cesse de mettre l'ambiance sur le bateau avec ses chansons révolutionnaires.
8: Les temps changent. Aujourd'hui, nous sommes très motivés et très solidaires. Et nous allons mettre en place ce type de route. Nous espérons pouvoir en organiser beaucoup d'autres à l'avenir.
0: J'ai l'impression qu'il y a quand même une partie importante de la population qui plébiscite, qui espère un changement sans forcément aller jusqu'à espérer une intervention militaire américaine. Les aspirations d'une partie de la population cubaine sont plutôt aux antipodes du message général de cette flottille. Comment est-ce qu'on gère ça ?
9: Yo no conozco un pueblo que aplaude o que lo invadan.
8: Je ne connais aucun peuple qui aplaudisse une invasion ou qui se laisse envahir. Je ne connais aucun peuple qui dise « nous avons besoin d'une invasion ». Mais je parle du peuple, pas d'un secteur, car de nos jours, il est très facile de généraliser. Que veulent les Américains ? Mettre en place un Noboa, qui est le président d'Équateur, un pays qui l'a complètement détruit et qui est aujourd'hui l'un des plus dangereux du monde ? Ils veulent mettre en place un Milei, qui n'est qu'un misérable, qui s'en prend aux retraités, aux retraites et au peuple ? Ils veulent mettre en place un Bukele qui s'impose sur la question de la sécurité, ce qui est censé être sa plus grande réussite, mais à quel prix ? À avoir 80 000 détenus dans les prisons, soit près de 1% de la population, si je ne me trompe pas. En d'autres termes, c'est ça que veulent les États-Unis ? À Cuba, ça n'arrivera pas.
0: Nous sommes dans la cabine du capitaine à quelques heures d'arrivée. Même pas quelques heures, quelques minutes, on voit les côtes cubaines qui se dessinent sur la droite. Capitaine, comment s'est passée la traversée ?
10: C'était assez facile d'accès, nous avons eu du beau temps, la navigation s'est bien passée sans incident.
0: Il est presque 5 heures du matin et nous sommes en train d'arriver à La Havane, on voit les lumières au loin de la ville. Nous sommes maintenant tous rassemblés sur le toit du Grand Mât, émerveillés par la vue quasi onirique de la capitale cubaine encore endormie. À mes côtés se tient Olivia Dinucci, ancienne Peace Corps et membre de Code Pink, une organisation américaine connue pour ses positions anti-guerre.
11: C'est une journée excitante, pleine d'impatience. Nous pouvons voir tout La Havane s'étendre devant nous et nous arrivons bientôt au port avec l'aide de l'équipage. Nous pouvons admirer toute la ligne d'horizon de La Havane, la ville et le soleil, le vent à gauche et la ville à droite. Il nous reste probablement encore une vingtaine de minutes sur l'eau. On dirait que la ville s'éveille. Je vois quelques voitures circuler.
3: Nous l'avons fait, camarades.
0: Nous sommes au terminal portuaire de La Havane, accueillis par des membres des différentes délégations internationales. Les volontaires de la flottille sont reçus avec déférence par le président de l'ICAP, l'Institut cubain d'amitié avec les peuples, ainsi que la gouverneure de La Havane.
3: Merci, merci. Mille fois merci. L'action de ses membres, et je cite, n'est pas seulement un simple transfert d'aide, elle revêt également une dimension politique et humaine. Surtout, elle renoue avec l'esprit d'engagement et de transformation incarné par Che Guevara. Soit l'idée que la solidarité n'est pas seulement un discours, mais une pratique concrète, intrinsèque à l'être humain.
0: Donc là, nous retrouvons notre embarcation Granma 2.0 qui se trouve à l'est de La Havane. Le bateau est en train d'être déchargé. Il y a des équipes sur place cubaines qui sont en train de compter chaque caisse.
12: Nous séparons les emballages en papier hygiénique de ceux des lingettes humides.
0: Face à moi, Maïté Fernandez de l'ICAP veille à inventorier chaque produit.
12: Est-ce que vous connaissez la destination finale de tous ces produits ?
13: D'après ce que je sais, ces denrées alimentaires sont acheminées vers un endroit précis. Il peut s'agir d'un foyer pour enfants privés de soutien familial, du domicile d'un grand-parent ou d'hôpitaux. Cependant, nous ne savons pas encore exactement où elles seront envoyées. Ils vont venir maintenant. Dans quelques instants, il n'y aura plus rien ici.
0: Les 14 tonnes d'aide transportées par le Grand Mât ont été acheminées à l'hôpital pédiatrique William Solers, mais des critiques ont émergé quant au manque de transparence liée à la distribution. Les informations précises quant au devenir des panneaux solaires ou le reste de l'aide n'ont toujours pas été communiquées près d'un mois après l'arrivée du Grand Mât. Quant à la majorité des volontaires de la flottille, ils sont partis pour une autre mission, cette fois-ci à destination de Gaza.
14: Au téléphone avec nous, Margot Davier à Cuba. Bonjour Margot.
15: Bonjour Jacques.
14: Notons au passage qu'il y a des trous dans la raquette du blocus de Cuba. Un pétrolier russe a bel et bien pu livrer fin mars 730 000 barils de brut à Cuba. Mais le président américain Donald Trump claironne qu'il y aura bel et bien un changement de gouvernement sur place. Comme le montre votre reportage, des militants du monde entier s'insurgent donc contre une potentielle ingérence américaine. Ils décident de venir sauver Cuba dans une ambiance de franche camaraderie. Quelles ont été les conditions de navigation au sein de cette flottille ?
15: Ça a été une expérience humaine très forte, très intéressante que de se retrouver en huis clos, en pleine mer pendant 4 jours, avec une vingtaine de personnes toutes animées par le même idéal. Mais le bateau n'était pas de la première jeunesse, on a tous dormi sur le sol, dans des conditions assez sommaires, assez rustres, en souffrant du mal de mer, ce qui a compliqué mon tournage. Et l'arrivée à La Havane n'a cessé d'être retardée. Par exemple, quand le troisième jour, on nous a annoncé qu'il fallait compter 24 heures supplémentaires à bord, je dois dire qu'on a tous un peu commencé à arrêter d'y croire, car nous étions persuadés d'être proches de l'arrivée.
14: On vous entend essayer de pousser vos interlocuteurs dans leur retranchement. Cette flottille a suscité beaucoup de railleries, voire d'incompréhension. Les volontaires ont été accusés de faire le jeu des autorités cubaines. Est-ce que votre expérience à bord a corroboré ces critiques ?
15: À leur arrivée à La Havane, les militants ont été logés dans des hôtels luxueux, sans coupure de courant, ce qui a beaucoup énervé la population à la fois à l'intérieur du pays, mais aussi à l'extérieur. Et ça, c'est un argument qui a été mis en avant dans un souci de la part des détracteurs du régime de discréditer l'ensemble de l'opération.
14: Et est-ce qu'il y a d'autres arguments en ce sens ?
15: L'accueil en grande pompe par les autorités a également fait grincer des dents, d'autant que les discours et les points de vue de chaque membre de la flottille sont quand même dépourvus de distance critique. J'ai entendu des propos très manichéens accablant les États-Unis de tous les maux, alors que les difficultés auxquelles sont soumises les Cubains sont aussi imputables au gouvernement, pas seulement au blocus américain.
14: Et Margot, est-ce que vous avez un exemple ou des exemples ?
15: Oui, la réforme monétaire initiée en 2021 pendant le Covid a été désastreuse, elle a provoqué une inflation terrible, ainsi qu'une dévaluation de la monnaie, et les gens continuent d'en souffrir aujourd'hui.
14: Est-ce que l'on sait d'ailleurs où a été distribuée cette aide humanitaire de la flottille ? Vous concluez en disant que les infos précises viennent à manquer tout de même.
15: Alors, il y a eu quelques distributions qui ont été médiatisées et auxquelles j'ai assisté, notamment celle de l'hôpital pédiatrique William Solers à La Havane. Cet établissement a reçu les 14 tonnes que le Grand Mât avait apportées. 2 voiliers ont aussi fait partie du convoi avec 1 tonne chacun. Il y a 1 tonne qui a été acheminée à l'hôpital Calixto Garcia, l'autre à l'hôpital Salvador Allende. Les 2 sont dans la capitale également. Et les 10 vélos que nous avions transportés, ça a constitué une donation à une fondation. Je sais qu'il y a aussi quelques kilos de médicaments et de nourriture qui sont arrivés à une soupe populaire au cœur de La Havane. Mais à ce stade, je suis toujours incapable de dire où sont, par exemple, les panneaux solaires.
14: Qu'en pense précisément la population de cette opération flottille ?
15: Beaucoup de gens à Cuba m'ont confié qu'ils ne croyaient pas du tout que l'aide leur reviendrait, qu'ils soupçonnaient les autorités de la garder pour elles. Et ça, c'est un enjeu assez crucial, car parmi les critiques cristallisées autour de cette flottille, la plus évidente consiste à dire que la nourriture et les médicaments pourraient être revendus dans des magasins du pays. Je ne crois pas que ce soit le cas, mais je ne peux pas affirmer le contraire non plus. Il y a beaucoup de confusion autour de la destination finale de tous ces produits, et de mon côté, j'ai pu en tracer une partie seulement.
14: Au final, donc, des réactions plutôt mitigées.
15: Tout à fait, même s'il y a eu des commentaires très positifs, disant que la flottille avait au moins le mérite de mettre Cuba sous le feu des projecteurs et que toute aide était bonne à prendre, quand bien même elle représentait une goutte d'eau face à l'ampleur des difficultés. Mais il faut quand même rappeler que le principal problème en ce moment à Cuba concerne la pénurie de carburant.
14: Margot Davier en ligne de la Havane à Cuba, où nous espérons bien sûr vous retrouver très rapidement. Merci Margot.
16: Ce magazine était une rediffusion.
14: Ainsi se referme cette émission du supplément de Grand Reportage, mise en onde par Quentin Moulin. Les reportages étaient réalisés par Pauline Leduc et Vanessa Rovensky, à retrouver bien sûr sur les plateformes de podcast.
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0: Il est midi à Paris, 10h en temps universel. 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
1: Fanny Baye.
0: 6 morts en Russie, 828 drones ukrainiens détruits, dont 600 vers Moscou. Voilà en chiffres l'attaque massive lancée par Kiev cette nuit. On en parle dès l'ouverture de cette édition. En Belgique, les flammes gagnent du terrain. 3000 hectares partis en fumée dans une réserve boisée. C'est l'un des pires incendies de l'histoire du pays. Conséquence, Bruxelles fait appel à l'aide de l'Union européenne. Vous l'entendrez. Voilà une semaine qu'elle ne sort plus de chez elle. Une Palestinienne de Kousra, victime comme d'autres habitants de son village du siège de colons israéliens extrémistes, le tout sous les yeux de l'armée israélienne. Et puis à la fin de ce journal, les mots de la sélectionneuse de l'équipe de football camerounaise à l'approche de la finale de la Coupe d'Afrique des Nations ce soir contre le Malawi. À la une, cette nouvelle attaque de drones ukrainiens en Russie, l'une des plus massives depuis le début du conflit. Selon le maire de Moscou, 600 engins ont visé la capitale cette nuit et au moins 3 personnes ont été blessées. À Moscou, la correspondance de Jean-Didier Revoin.
2: Ce matin, la défense russe a annoncé qu'il avait abattu 828 drones dans 16 régions russes, en Crimée, en mer Noire et en mer d'Azov. 201 drones parmi les 600 qui se dirigeaient vers Moscou ont été neutralisés, selon le maire de la ville. Cette attaque, l'une des plus massives depuis le début du conflit en 2022, a fait au moins 5 morts dans la région de Rostov, dans le sud du pays. Une autre personne a péri dans la région frontalière de Belgorod et une autre dans la région de Moscou. Les autorités parlent encore d'une vingtaine de blessés au total. À Domodedovo, une ville située à une vingtaine de kilomètres au sud de Moscou, un entrepôt de médicaments a été touché, provoquant un incendie dont la fumée noire était visible à plusieurs kilomètres. À Podolsk, une autre ville située à proximité immédiate de Moscou, un nouvel entrepôt de Wildberries, le géant russe du commerce en ligne, a pris feu après avoir été atteint par un drone. C'était le plus grand centre logistique du groupe depuis la destruction en juillet dernier de son complexe situé à Elektrostal, à une quarantaine de kilomètres à l'est de la capitale. Jean-Didier Revoin, Moscou. RFI.
0: La Russie, elle aussi, a bombardé l'Ukraine cette nuit. Au moins 3 morts et 20 blessés dans le pays, dit le président Volodymyr Zelensky, qui déclare ce matin sur Telegram, je cite, « Partout où les missiles balistiques russes atteignent leur cible, ils frappent des infrastructures civiles ». Fin de citation. Il est entré dans l'espace aérien roumain avant d'être abattu par un avion de combat espagnol. Un drone a pénétré aujourd'hui en Roumanie, près des frontières avec l'Ukraine et la Moldavie. Information transmise par le ministre roumain de la Défense. Depuis le début de la guerre entre Kiev et Moscou, le pays a subi régulièrement les conséquences. À la fin du mois de juillet, Bucarest avait abattu pour la première fois depuis le début du conflit un drone à une centaine de kilomètres de sa capitale. Direction Kousra, à présent, village palestinien devenu malgré lui le symbole de la colonisation israélienne en Cisjordanie occupée. Voilà une semaine que la localité est soumise à un siège des colons extrémistes qui encerclent les maisons à l'intérieur desquelles se trouvent des familles palestiniennes. L'armée israélienne est sur place, elle aussi, mais elle n'intervient pas contre les colons radicaux. Nicolas Falaise, vous avez pu échanger avec l'une des palestiniennes enfermées depuis une semaine à Kousra.
3: Cela fait une semaine qu'elle ne peut plus sortir de cette maison où elle cohabite avec 2 autres membres de sa famille. Dans le logement voisin se trouvent plusieurs de leurs proches, dont de jeunes enfants, bloqués chez eux aussi par les colons extrémistes. Ces colons, on les voit sur 2 vidéos que cette habitante palestinienne de Kousra nous envoie. Sur ces images tournées de sa fenêtre, de jeunes hommes et adolescents que l'on peut voir marcher par petits groupes sur les collines aux abords du village. Notre interlocutrice nous explique que les maisons assiégées n'ont plus d'eau courante ni d'électricité, hormis quelques heures de courant fournies par des panneaux solaires. En ce qui concerne le ravitaillement, les habitants ont pu recevoir l'aide apportée vendredi par des militants israéliens opposés à la colonisation. Ces derniers ont été aussitôt refoulés par l'armée. De sa maison encerclée de Kousra, la villageoise palestinienne observe ses soldats israéliens qui laissent la situation s'éterniser. Elle dit ne pas comprendre pourquoi ils protègent les colons au lieu de les déloger.
0: Le récit de Nicolas Falaise. Le Qatar retarde l'enquête sur le sort de pilotes de chasse iraniens. C'est l'accusation portée par Téhéran aujourd'hui, qui a affirmé hier que Doha avait capturé 3 de ses pilotes après une opération fin juillet. L'Iran a déclaré que Doha bloquait l'accès de responsables iraniens à son territoire. Des affirmations démenties par la diplomatie qatari. La Belgique combat l'un des pires incendies de son histoire. Le feu qui s'est déclaré vendredi dans une grande réserve boisée s'est rapidement propagé. 3000 hectares déjà partis en fumée. Une situation inédite qui a poussé Bruxelles à activer le mécanisme de protection civile de l'Union européenne hier. Alors, en quoi consiste ce dispositif ? Élément de réponse avec Sofia Katsenkova.
4: La Belgique a d'abord fait une demande au Centre européen de coordination d'urgence basé à Bruxelles. Celui-ci évalue les besoins, puis transmet l'appel aux 27 pays de l'UE, ainsi qu'aux 10 États partenaires de ce mécanisme, comme la Serbie ou la Turquie par exemple. Chacun peut alors proposer volontairement des équipes ou des appareils. Dans le cas de la Belgique, les Pays-Bas ont envoyé 2 hélicoptères. Lorsque les renforts ne suffisent pas, l'UE peut aller chercher dans sa propre réserve appelée Rescue. C'est elle qui a fourni à la Belgique un hélicoptère venu de Tchéquie et 2 avions spécialisés envoyés depuis la Suède. L'Union européenne a 22 avions bombardiers d'eau en réserve, ainsi que 5 hélicoptères et une force de 800 pompiers environ. Ce mécanisme a été activé plus de 830 fois depuis sa création en 2001, mais ses limites apparaissent lorsque plusieurs catastrophes surviennent en même temps, comme cet été avec les nombreux feux de forêt qui ravagent l'Europe.
0: Ailleurs en Europe, justement, les flammes sévissent toujours. Un feu s'est déclaré hier sur l'île grecque de Skyros en mer Égée et continue aujourd'hui à se propager, alimenté par des vents violents. Le pays reste en alerte maximale incendie ce week-end. En Espagne, 2 incendies en cours depuis 2 jours, l'un dans le nord-est en Aragon et l'autre en Andalousie dans le sud. Plus de 40 000 hectares parcourus. Et puis en France, le feu évolue plutôt favorablement dans les Landes, dans le sud-ouest. Déclaration ce matin du préfet Gilles Clavreul qui décrit tout de même une nuit active mais sans reprise majeure significative et qui réévalue la surface brûlée par l'incendie à 1700 hectares. En Indonésie, elles sont des milliers à attendre de l'aide. Des milliers de personnes évacuées au lendemain du puissant séisme de magnitude 7,7 qui a secoué l'île de Flores dans l'Est. Le dernier bilan fait état d'au moins 51 morts et des dizaines de blessés. Pas d'électricité ni d'accès aux télécommunications dans certaines régions. C'est l'une des plus petites monarchies d'Europe et l'une des dernières à adopter le principe d'égalité homme-femme au sein même de la couronne. Le Liechtenstein ouvre la succession du trône aux femmes. Une décision pas facile à prendre dans ce petit pays conservateur coincé entre la Suisse et l'Autriche. Jérémy Lanche.
5: Jusqu'à présent, la succession au trône n'était possible que pour les membres masculins de la famille royale. Dorénavant, ce sera l'aîné qui aura cette charge, peu importe son genre. Le Liechtenstein est dirigé par le prince souverain Hans Adam II, mais c'est son fils, le prince héréditaire Aloïs, qui gère les affaires courantes. En 2019 encore, celui-ci se disait opposé à l'idée que les femmes puissent diriger le pays pour des raisons de stabilité de la couronne, selon lui. Il a visiblement changer d'avis, même si ce n'est pas pour tout de suite. Le prince a 4 enfants, dont une fille, mais elle n'est que 2e dans l'ordre de succession. La décision est donc surtout symbolique dans un pays considéré comme à la traîne en matière de droits des femmes. Elles n'ont obtenu le droit de vote qu'en 1984. L'avortement y est toujours interdit. Le Parlement pourrait voter pour sa dépénalisation très prochainement, mais le prince Aloïs a déjà menacé d'y mettre son veto. Jérémy Lanche, Genève, RFI.
0: Allez, on parle football à présent. La finale de la Coupe d'Afrique des Nations, c'est ce soir au Maroc. Le Cameroun affrontera le Malawi pour un match historique car aucune des deux sélections n'a jamais remporté la compétition. Le Cameroun part avec l'avantage de l'expérience mais devra se méfier du Malawi qui peut compter sur les sœurs Chawinga, très en vue depuis le début du tournoi. Pour la sélectionneuse camerounaise Valentine Guélé, la qualification de son équipe est méritée, mais il faudra rester lucide jusqu'à la fin. On l'écoute.
6: Aucun match n'a été facile pour nous. En jouant le pays hôte la dernière fois, c'est que ça a été comme tous les matchs que nous avons abordés. Chaque match pour nous, c'était une finale. Il n'y avait aucune facilité dans ces matchs. C'était très dur. Toujours après chaque match, on prenait soin de nos filles, de les ramener toujours à garder la concentration pour la suite. Donc après avoir gagné les demi-finales, certes, il y a eu de la joie. Mais je crois que ça devait s'arrêter ce jour-là et bien se préparer pour la finale.
0: Coup d'envoi de la rencontre 19h temps universel, un match à suivre en direct sur le site de RFI.fr. Et puis autre rencontre en bref qui se joue aussi ce soir, 4 jours après sa victoire face à Aston Villa en Supercoupe d'Europe, le PSG retrouve la pelouse, le Paris Saint-Germain affrontera Lens au Stade Bollard à l'occasion du trophée des champions. C'est la fin de ce journal, midi 10 à Paris.
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10: Bonjour à toutes et à tous. Aujourd'hui, nous partons à Lourdes, dans le sud-ouest de la France, dans cette petite ville des Hautes-Pyrénées de 13 500 habitants, qui reçoit plus de 3 millions de visiteurs par an et qui constitue le lieu de pèlerinage marial le plus important du pays. Nous entendons ici les cloches de Notre-Dame de Lourdes, qui domine le sanctuaire dédié à la Vierge Marie, qui serait apparue 18 fois à une jeune bergère, Bernadette Soubirou, en 1858. Cette histoire est à l'origine de ce pèlerinage qui amène ici chaque année des millions de visiteurs, ou pèlerins donc du monde entier, et quelques 60 000 malades. Et c'est ici que le pape Léon XIV viendra le dimanche 27 septembre prochain, après Paris, lors de sa visite apostolique en France. À cette occasion, nous rediffusons ce reportage à Lourdes. Quête intérieure, demande d'intercession, de guérison, tourisme de pèlerinage. Nous partons donc en reportage au cœur du sanctuaire de Lourdes. En bordure de la ville de Lourdes, entourée de collines qui grimpent vers le massif des Pyrénées, des multitudes de groupes de pèlerins se faufilent dans les rues en direction du sanctuaire, en tenant de petits drapeaux pour ne pas se perdre. Ils viennent d'Espagne ou même d'Ukraine, de différentes régions de France. De grands bus se frayent un chemin dans les rues étroites près du sanctuaire. Des pèlerins qui viennent se recueillir auprès de la Vierge Marie pour lui demander des grâces, comme Marie-Hélène qui vient se ressourcer.
11: La paix de l'esprit, voilà, on pense à rien. On se ressource auprès du lac, autour de la grotte de la Vierge. On pense plus à rien. Le temps s'est arrêté, voilà. On est ici, le temps s'arrête, on n'a plus de problèmes, on est en paix avec notre corps, avec notre âme. Et voilà, c'est ce que je recherche, moi. Le temps d'une après-midi, d'une journée. Et après, je me sens repartir beaucoup plus forte. Moi, je suis d'origine portugaise. Vous voyez, nous, on fait beaucoup de promesses. On dit, mettons, si vous avez quelqu'un dans votre famille qui est malade, vous dites, ouais, je promets que s'il guérit, j'irai mettre un cierge pour lui à Lourdes et tout. Et voilà, et on se raccroche à ça. On se raccroche à la religion, à Dieu, pour nous aider dans les moments difficiles.
10: Pour comprendre cette attraction de Lourdes pour les pèlerins du monde entier, nous avons rendez-vous avec le recteur du sanctuaire de Lourdes, Mgr Michel Dauban. Depuis son bureau à l'étage, nous dominons les lieux qui s'étalent sur 52 hectares. Un sanctuaire avec 22 lieux de culte, construit en à peine 100 ans, traversée par le Gave, une rivière qui descend du cirque de Gavarnie au cœur des Pyrénées.
12: Nous sommes au cœur du sanctuaire, à côté de la basilique Saint-Pilice, la basilique souterraine, qui est l'occasion du rassemblement des messes internationales, qui sont les plus gros rassemblements de la saison des pèlerinages, puisque par définition, donc, c'est la messe de tous les groupes, quelles que soient les langues, quelles que soient les nationalités. Et puis après, s'étale devant nous l'esplanade, qui est notamment le lieu des processions, les deux processions qui scandent la journée de la saison des pèlerinages, avec la procession eucharistique de 17h et la procession mariale au flambeau de 21h qui est si connue et si appréciée.
13: Et que vous souhaiteriez être classé au patrimoine immatériel culturel ?
12: Oui, tout à fait. Il y a une demande, il y a un dossier qui a été constitué et qui suit son cours. C'est un événement, entre guillemets, qui est très apprécié, qui est très aimé et qui attire pas uniquement, loin de là, les catholiques pratiquants. On a envie de venir à Lourdes parce qu'il y a la symbolique du cierge allumé dans la nuit qui tombe, avec ce chant de l'Ave Maria qui est connu dans le monde entier et cette dimension de la foule qui se rassemble pour tourner vers la Vierge Marie. En fait, on est dans cette piété populaire qui, peut-être pendant un certain temps, a été décriée. Et c'est fondamentalement une erreur, parce que c'est la foi des gens tout simples, des gens qui viennent de loin, qui ne sont pas forcément des gens qui vont ensuite à la messe tous les dimanches, mais qui, de fait, se retrouvent dans des gestes simples qui les rejoignent dans ce qu'ils sont au plus profond d'eux-mêmes.

0: Cette piété populaire naît ici à Lourdes en 1858. Une jeune bergère pauvre de 14 ans, Bernadette Soubirou, aurait vu à 18 reprises la Vierge Marie dans la grotte de Massabielle, d'où une source d'eau miraculeuse aurait jailli, comme le raconte Michel Dauban, selon des récits qui ont été consignés.
1: Alors, en 1858, du 11 février au 16 juillet, il y a 18 apparitions. Alors, ces apparitions, c'est l'histoire d'une rencontre entre, finalement, deux jeunes filles qui avaient plus ou moins le même âge. Bernadette avait 14 ans. Elle décrit la Vierge comme étant une jeune fille très belle, avec ce vêtement blanc, avec cette ceinture bleue autour des reins, avec cette rose sur chaque pied. Et de fait, c'est l'histoire d'une relation avec cette belle dame, comme elle l'a appelée ultérieurement, qui l'a fortement impressionnée. Et elle l'a regardée, comme elle disait, comme une personne regarde une autre personne. Elle l'a considérée, elle l'a vouvoyée. Alors, avec le bigourdan que Bernadette connaissait, bien évidemment. Mais voilà, il y a une considération de cette jeune Bernadette qui était tout à fait nouvelle pour elle, puisque personne ne l'avait considérée de cette manière-là. Et donc, petit à petit, il y a cette relation qui s'est nouée, qui s'est renforcée, cette amitié, cet amour, cette connivence. Elles ont plaisanté, elles ont ri ensemble. Alors, elle lui a dit un certain nombre de paroles que nous avons, qui nous ont été rapportées et qui sont à la base de la fondation du sanctuaire. Et puis, quelques autres paroles qui relèvent du secret entre deux jeunes filles qui peuvent se partager une parole. Et de fait, il y a quelque chose du divin, de la révélation de Dieu qui a été faite là et qui a fait que progressivement, effectivement, d'abord les proches, y compris telle ou telle personne de sa famille, et puis ensuite des amis. D'ailleurs, elle n'est pas venue toute seule, dès le 11 février au matin, il y avait deux jeunes filles de son âge qui étaient là. Et petit à petit, des personnes de plus en plus nombreuses sont venues, y compris des milliers d'ailleurs. On parle des foules d'aujourd'hui, mais dès le temps des apparitions, on a parlé, je crois, de 8000 personnes présente un matin à la grotte, au cœur de ces foules, un certain nombre de malades. Et ça, c'est le cœur de Lourdes, c'est le cœur de cette spécificité du sanctuaire, avec des malades qui sont venus en nombre et qui ont été guéris à partir de cette source que Bernadette a fait jaillir dans le creux de la grotte, à la demande de la Vierge Marie. Sur la gauche, là, quand on entre, il y a cette source que l'on voit encore, qui est protégée maintenant sous une vitre, qui est inondée des fleurs et des cadeaux qui sont faits par les pèlerins, qui est le lieu de cette source où elle a été invitée à boire, où elle a été invitée à se laver, et où symboliquement, il y a quelque chose d'une vie nouvelle qui, pour nous, chrétiens, est cette vie que nous recevons de Dieu. Et de fait, un certain nombre de malades, la première, c'était le 1er mars, donc pendant les apparitions, Catherine Latapie de Loubajac, un village voisin, qui a plongé son bras paralysé dans cette source, et qui a été guérie dès le soir même. Et de fait, l'affluence des malades ne s'est jamais tarie, si j'ose dire. Et de fait, les guérisons des corps et des cœurs n'ont cessé de se multiplier jusqu'à aujourd'hui.
0: Cette jeune femme pauvre dans une famille très aimante aurait été choisie par la Vierge Marie, qui s'est présentée comme l'Immaculée Conception, pour réaliser ses requêtes, dont celle de construire un sanctuaire pour y venir en procession. Cette histoire constitue pour beaucoup de croyants et de pèlerins un message d'espérance et d'humilité. Comme pour Carmen, la soixantaine, elle est équatorienne, elle vit avec son mari à Barcelone en Espagne depuis 20 ans et elle vient pour la première fois à Lourdes.
2: Nous, on vient de l'autre côté du monde. On vient pour que la Vierge Marie protège notre foyer, mes enfants, la famille qui est de l'autre côté de la terre. Je lui demande tout. Mais je ne lui demande pas d'argent. Je demande une bonne santé à l'âge que j'ai et qu'on ait toujours un travail. Quand je me suis approchée de la Vierge Marie, j'ai ressenti un soulagement de la sentir à mes côtés.
3: Comme que sientes un alivio al saber que la tienes ahí cerca.
0: Carmen se dirige vers l'une des centaines de boutiques à côté du sanctuaire de Lourdes pour acheter un bidon qu'elle remplira d'eau de Lourdes. Lucia travaille dans un de ces magasins où, à l'exception de quelques ateliers d'artisanat local, pratiquement tous les objets sont faits en Chine. Et les pèlerins viennent ici acheter un petit souvenir.
4: Achète des bijouteries, des vierges surtout, des mantilles, des chapelets surtout. Voilà, un peu du tout.
2: L'eau de Lourdes aussi ?
4: L'eau, c'est à la grotte. Nous, on n'a pas le droit de vendre de l'eau.
2: Non, mais vous vendez des bidons, peut-être.
4: Des bidons vides, oui. Et là, oui. Oui, ça, si, c'est très important pour les pèlerins qui viennent, oui. Les médailles, les vierges, les chapelets, tout ça. Je suis italienne, moi. J'habite ici. C'est 13 ans que j'habite en France.
2: Mais qu'est-ce qu'elle représente, la Vierge Marie, en particulier ?
4: Pour moi, j'ai la foi, donc pour moi, c'est très important, la Vierge.
2: Et la Vierge, elle représente quoi ? Donc, pour vous, c'est une protection ?
4: Une protection, une aide aussi, quand tu as besoin.
2: Et vous allez, de temps en temps, donc, au
4: oui,
2: sanctuaire ?
4: Bien sûr, oui, oui, j'y vais. Surtout l'hiver. L'été, non, parce qu'on est coincé là.
2: Vous allez à la grotte ?
4: Oui, à la grotte.
2: Et vous allez vous recueillir oui, devant la Vierge ?
4: Le rosaire, oui, oui. Parler avec elle, c'est très important.
2: Ça vous aide dans votre vie ?
4: Oui, voilà.
2: Ça aide à passer des moments
4: quand
2: difficiles
4: aussi ? La foi, oui, il t'aide. Quand tu n'as pas la foi, non, malheureusement, non. Quand tu as la foi, oui, comme c'était soulagé et que protéger les enfants, surtout la paix dans les familles, voilà.
0: Retour à l'histoire de ce lieu. L'évêque de Tarbes, à l'époque, reconnaît en 1862 les 18 apparitions de la Vierge. Et l'Église catholique soutient cet élan, nous explique Michel Dauban.
1: Quand l'Église se prononce sur des apparitions, elle affirme toujours, en premier point qui est fondamental, que en tant que telle, ces apparitions n'apportent rien de plus à la foi qui est confessée depuis le début du christianisme. Voilà. Nous avons tout ce qu'il faut avec notre « je crois en Dieu », avec nos formules de foi, avec la foi telle qu'elle a été élaborée au fil des siècles par les théologiens, le magistère de l'Église se l'est approprié. Et donc, nous avons déjà tout ce qu'il faut sans les apparitions. Et donc, quelque part, les apparitions n'apportent rien de fondamental. Sauf que, il y a ce surcroît de grâce, il y a cette relance dans une dynamique de foi qui n'apporte que du bien. Alors, on va pas s'en priver puisque c'est du bien, mais c'est du plus. Voilà. C'est du plus, mais par rapport à quelque chose qui est déjà suffisant en soi. Et il faut reconnaître que c'est pas négligeable pour tous ceux qui viennent avec tous les handicaps, toutes les pathologies, toutes les faiblesses, toutes les fragilités. Alors, celles qui se voient, bien sûr, et puis aussi, fondamentalement, celles qui se voient pas. Et j'allais dire que celles qui se voient pas aujourd'hui, c'est tout simplement les manques d'espérance dans ce monde qui est quand même pas particulièrement facile, les maladies, les difficultés économiques et sociales. Et donc, de fait, on est tous relancés dans ce plus qui nous est apporté par la Vierge Marie, qui a indiqué, effectivement, de venir ici en procession, de bâtir une chapelle. C'est le lieu, c'était la parole de la Vierge à Bernadette le 2 mars 1956, aller dire aux prêtres de venir ici en procession et de bâtir une chapelle. Donc, c'est un lieu central à partir duquel on retrouve ce fondamental qui nous était déjà acquis avant et que peut-être on avait un petit peu, plus ou moins, parfois oublié.

0: Ces apparitions de la Vierge, reconnues par l'Église catholique, ont donc suscité un engouement et ont largement contribué au développement de la ville de Lourdes, comme l'explique Francine Gilles, directrice de l'Office de tourisme de Lourdes.
1: L'incidence du tourisme religieux depuis une centaine d'années, après 1858, donc le fait, effectivement...
2: Les apparitions,
1: absolument. Ça induit une prospérité dans la ville. Cette ville, qui était une petite ville de passage nord-sud, a grossi, a progressé. Il y a eu beaucoup d'investissements, de construction. Donc pendant 80-100 ans, la ville a tout le temps construit et s'est adaptée aussi à ces personnes qui venaient presque sans rien faire, qui avaient envie de voir ce qui se passait. Et la ville a beaucoup progressé, donc beaucoup d'hôtels, voilà, et s'est étendue. Sans en faire une ville très grande, mais malgré tout, il a fallu s'adapter pour accueillir toutes ces personnes qui venaient en pèlerinage. Et maintenant, après 2020, on doit s'adapter à ces personnes qui viennent d'une autre manière en pèlerinage, qui viennent vivre la destination d'une autre manière, qui viennent sur un temps soit plus court, soit hors du pèlerinage, justement, par eux-mêmes ou par du petit groupe ou par de l'association, et qui ont envie de trouver un aspect plus d'apaisement, de quête spirituelle, qu'on peut leur proposer sur la destination, dans et en dehors du sanctuaire.
0: Michel Dauban, le recteur du sanctuaire de Lourdes, met en avant, lui, le nombre de visiteurs qui ne cesse de croître.
3: Les projections nous disent que on ne va pas être loin des 4 millions.
4: Donc c'est une ville qui vit, qui existe aussi par ses pèlerinages, par ce lieu. Donc cette grotte, le sanctuaire, c'est le lieu central de la ville.
3: Ma joie de recteur du sanctuaire, c'est assurément de donner du sourire, de l'espérance, du confort, pas uniquement au sens physique évidemment, à toutes les personnes, à tous les pèlerins qui rentrent dans le sanctuaire. Et c'est pas rien, surtout de fait avec les maladies, les handicaps de ceux qui viennent ici pour obtenir quelque part une guérison. Voilà, nous donnons, c'est ce que je dis souvent aux salariés et à toute la communauté d'accueil du sanctuaire, nous donnons du bonheur aux personnes. Voilà, ça c'est ma première joie. Ma deuxième joie, c'est que quelque part aussi, tout à fait humblement, nous faisons vivre la ville, nous faisons vivre tous ceux qui sont partenaires directs avec le sanctuaire, avec le commerce, la restauration, l'hôtellerie, le tissu économique, social de cette région, qui, s'il n'y avait pas eu ces événements de 1858, serait vraisemblablement resté dans un anonymat assez évident, comme bien d'autres villages à ce moment-là.
0: La première apparition de la Vierge Marie à Bernadette Soubirous se serait produite le 11 février 1858. Le 25 février, elle s'entendrait dire « Allez boire à la fontaine et vous y lavez ». Depuis ce jour, des millions de pèlerins et de visiteurs se rendent donc à Lourdes pour boire ou se laver dans cette eau qui, pour ceux qui ont la foi, aurait des propriétés miraculeuses. Le pape Jean-Paul II a déclaré le 11 février « Journée mondiale du malade ». Bernadette Soubirous, atteinte de tuberculose osseuse, souffrait beaucoup de sa maladie. Elle est décédée à l'âge de 35 ans dans la ville de Nevers. Au sanctuaire de Lourdes, les pèlerins et visiteurs sont invités à faire plusieurs parcours, comme le raconte Marie Etcheverry du service communication du sanctuaire.
5: Quand on vient pour un temps court, voilà, si on a une après-midi par exemple, ce qu'on propose c'est de passer, donc traverser le sanctuaire, donc cette esplanade des basiliques, et après se rendre à la grotte. Donc on passe les arcades et ensuite on va être invité à entrer dans la grotte. Donc entrer dans la grotte, il y a un geste qui va se faire qui est en fait de la piété populaire, comme disait le recteur, c'est de toucher le rocher. En fait, on rentre dans ce qu'on appelle la symbolique du roc, du rocher, donc c'est le Christ. Donc c'est par Marie à Jésus, par Marie. Et là, on découvre la source qui est à l'intérieur de la grotte. Et là, voilà, on va découvrir donc ce deuxième signe. Donc on a le rocher, ensuite on a la source. Et on va sortir de cet espace de la grotte, donc au pied de la Vierge Marie. Et ensuite, on va se rendre pour pouvoir boire et se laver à cette eau qu'on vient de voir à la source. On a deux possibilités, soit se rendre aux fontaines pour boire et se laver le visage, donc répondre vraiment aux gestes demandés par la Vierge, ou alors aller se rendre aux piscines aussi également. Bon, là, c'est pour un temps, on a plus long, pour être baigné dans l'eau des piscines. Et enfin, le dernier geste qui invite aux pèlerins, c'est de terminer donc le ces temps de prière et de dévotion par la dépose d'un cierge qui va continuer la prière sur le site. Et là, on a les chapelles de lumière juste en face de la grotte.
2: Vous êtes venu en pèlerinage?
6: Oui, on
5: avec,
6: va partir
5: avec l'aumônerie anti-Guyane. Hein, on est avec l'aumônerie anti-Guyane, de Aix en province, Marseille.
4: Et pourquoi c'est important de venir ici à Lourdes?
6: C'est une fois par année, voilà, chaque année, ça fait des années qu'on le fait, avec nos aumôniers.
4: Qu'est-ce que vous faites comme parcours quand vous venez à Lourdes?
5: On fait le chemin de croix. On a une messe dans une des chapelles, par exemple. Il y a plusieurs chapelles.
6: La messe des malades aussi. Et on a le geste de l'eau, de la lumière, la procession de l'eau, de la lumière, la procession mariale aussi. On anime la messe à la grotte. On arrive le vendredi en général et on part le dimanche. Mais cette année, on a décalé d'un jour. Nous sommes arrivés samedi et on repart aujourd'hui. Alors, ce qui fait meilleur, on a pu faire les pas de Bernadette. On l'a fait.
4: Les pas de Bernadette, c'est quoi?
6: C'est le lieu où elle a vécu, Bernadette, le moulin, le cachot et toute sa vie. On a vu la vie de Bernadette.
4: Et en quoi ça vous parle, cette vie de Bernadette? Qu'est-ce que ça vous raconte? Ça vous inspire?
6: Exactement. C'est la foi qui nous mène ici. C'est la foi. La foi en Dieu, la foi en Marie, l'appel. On a cet appel de Marie, moi, je trouve. C'est cette foi qu'on a.
4: Quand vous venez aussi pour lui demander une intercession.
6: Exactement. Il faut qu'elle intercède pour nous, pour nos familles, pour tous les malades, pour tous nos amis, pour tous ceux qui nous demandent de notre paroisse, du diocèse aussi, qui nous demandent à prier pour eux. Là, nous sommes là pour ça. Nous sommes des représentantes, si vous voulez, comme il a dit, des disciples de Dieu. Voilà. Je vais dire ça comme ça. Nous sommes les disciples de Dieu.
4: Alors pour nos auditeurs, expliquez-nous, c'est quoi ressentir ou recevoir une grâce? C'est-à-dire, par exemple...
6: Ça peut pas, on peut pas le décrire. Moi, je peux pas décrire. Parce que moi, j'avais beaucoup de problèmes de santé. Je suis passée à la grotte tout en connaissant pas, en sachant pas ce qu'était la grotte. Et je suis passée, je peux toujours vous dire que après, je me suis sentie, voilà, j'ai mes douleurs, j'ai plus ces douleurs, voilà. Alors, ce qui fait, je veux revenir chaque année. Je prie à ce que je revienne chaque année.
4: Que ça vous fait du bien
6: spirituellement
4: et physiquement.
6: Physiquement. Exactement, c'est ce bien-là, c'est ce que je recherche.
4: Et vous ramenez de l'eau de Lourdes?
6: Ah oui, surtout que je travaille dans un EHPAD, et même si je ne suis pas soignante.
4: Une maison de retraite?
6: Une maison de retraite, tout à fait, et ils me demandent, ils ne peuvent pas se déplacer eux, alors nous on ramène cela pour eux. C'est ça,
4: vous avez beaucoup de commandes?
6: Exactement, j'en ai eu beaucoup.
4: Qu'est-ce qui est le plus demandé?
6: L'eau. Et la grâce de prier, les prières, beaucoup de prières aussi. À travers la lumière, le cierge qu'on va allumer, c'est que cette lumière, elle monte vers le Seigneur pour leur apporter toutes les grâces qu'ils nous ont demandées. Voilà, c'est ça.
7: Vous allez à la grotte?
8: On va à la grotte, parce qu'on n'avait pas encore passé.
7: Bon, bah, et puis après...
0: Nous arrivons devant la grotte de Massabielle, au cœur du sanctuaire. Devant la grotte des apparitions, Marie et Ingrid, la trentaine, tirent la petite carriole ou voiturette bleue de Corinne, une femme âgée, malade, qui attend avec une multitude d'autres personnes de passer sous la grotte pour demander des grâces à la Vierge Marie. Marie et Ingrid sont toutes deux bénévoles de l'hospitalité.
9: L'hospitalité, c'est un groupe de bénévoles qui emmène des personnes malades ou âgées qui ont besoin d'aide pour suivre leur pèlerinage, qui ont besoin de bras ou qui ont besoin d'accompagnement, quel qu'il soit.
4: Et vous faites ça depuis quand?
9: Moi, je fais ça depuis que j'ai 19 ans.
4: Donc, du bénévolat.
9: Donc, depuis
4: et vous venez
9: très nombreuses années.
4: Et vous venez donc...
9: Et je viens quasiment tous les ans accompagner un pèlerinage avec des personnes malades.
4: Ce sont des personnes qui viennent, donc là il y a des chaises roulantes spéciales. Vous allez aider les personnes à venir jusque dans la grotte?
9: Oui, alors en fait ils dorment dans ce qu'on appelle l'accueil Notre-Dame, qui est comme un hôtel mais un petit peu plus médicalisé ici. Alors certains marchent et ont juste besoin d'un petit peu d'aide à la marche. On les met souvent dans des carrioles bleues, dans des voiturettes bleues pour qu'ils puissent se reposer pendant la messe, qui peut être un temps un petit peu long. Et surtout pour qu'ils puissent être bien placés aussi. Et d'autres qui sont plus lourdement handicapés, qui sont soit sur des brancards, soit sur des fauteuils roulants, ou aussi des voiturettes bleues, ça dépend au niveau de leurs besoins.
4: Donc ça c'est vraiment le cœur de Lourdes.
9: Il y a un ballet de pèlerinage et d'hospitalité différentes. C'est souvent organisé par diocèse. Donc nous, on est diocèse des Hauts-de-Seine. Mais il y a Bigorre aussi, il y a l'Ordre de Malte qui vient, il y a le Rosaire, enfin plein d'associations qui viennent accompagner des malades.
4: Et Corinne, donc, vous l'avez déjà accompagnée ici à Lourdes, vous-même?
9: Oui, je l'ai déjà accompagnée à Lourdes, il y a quelques années.
10: C'est la 7e fois avec l'hospitalité, et avant, j'étais déjà venue 3 fois. Alors pour moi c'est très important parce que il y a 15 ans je devais partir et j'ai été considérée comme miraculée Donc pour moi, c'est une obligation de venir à Lourdes tous les ans. Ça me donne le courage, parce que j'ai beaucoup de maladies, ça me donne le courage d'avancer pour une année.
11: C'est faire le plein d'énergie, donc.
10: Faire le plein d'énergie. Quand j'arrive, je suis épuisée de l'année, et on ne sait pas pourquoi. Mais je ne suis pas la seule, hein. On est beaucoup dans le même cas. On reprend vie à Lourdes. Ça nous donne la pêche pour pouvoir continuer notre vie. Même si elle est difficile, c'est pas grave.
11: Qu'est-ce que vous demandez à la Vierge Marie quand vous arrivez dans cette grotte où il y a une atmosphère particulière, donc?
10: Oui, d'abord de m'aider. Je lui demande aussi d'aider ma famille, mes amis et tous les gens qui me demandent de penser à eux quand je vais à Lourdes. Quand je suis ici, j'ai l'impression que je la vois. Chez moi, c'est pas pareil. Ici, vraiment, on a l'impression qu'elle est très, très proche de nous. Je m'appelle pas Bernadette, mais j'ai l'impression qu'elle est très proche de moi. Quand j'ai dit que j'allais à Lourdes, alors là, ça a été une pluie. On m'a dit, ah, ramène-moi de l'eau, ramène-moi de l'eau. Alors j'ai acheté plein de petites bouteilles et je leur ramenais de l'eau.
11: Je vais prendre votre prénom.
12: Ingrid.
9: Et moi, j'ai un peu la même réponse que Corinne, qui dit que je repars pleine d'énergie. En gros, c'est d'être au contact des personnes malades nous apporte un regard et sur la vie. Et ils ont une telle foi, une telle humilité que d'être à leur contact, ça nous bouleverse, ça nous transforme. Et on repart de là dans une bulle de bienveillance et avec le cœur rempli de joie, parce que ça fait du bien à l'âme d'être là, voilà, au service des malades.
13: Vous n'avez pas la canne, ben vous êtes genre je suis une canne, ok? Tenez-moi, vous voulez me prendre la main ou pas?
0: Car ce qui attire à Lourdes, ce sont les guérisons considérées comme miraculeuses par l'Église catholique. Depuis 1858, 72 cas de guérisons inexpliquées ont été reconnus comme des miracles par l'Église. La dernière, en 2025, une Italienne de 67 ans, Antonietta Racco, qui aurait été guérie d'une sclérose latérale après son passage à Lourdes. Chaque reconnaissance d'un miracle suscite un nouvel engouement à Lourdes. Monseigneur Michel Dauban, recteur du sanctuaire depuis 2022, en a fait à plusieurs reprises l'annonce.
3: Depuis que je suis là, j'ai eu la chance d'annoncer deux miracles tout à fait officiellement. D'abord, provoque une immense joie dans la bouche de celui qui est là pour l'annoncer. Voilà.
11: On parle de guérison miraculeuse, c'est
3: ça ? J'allais précisément revenir sur cette terminologie-là. Donc je dis sciemment miracle, et je pense que c'est aussi le docteur de Francis qui va brillamment développer cette argumentation-là en distinguant le fait que il y a des guérisons qui, en l'état actuel de la science à l'instant T, ne sont pas explicables. Après un examen qui est particulièrement documenté, long, fourni, voilà. Et ensuite, une deuxième phase, qui d'ailleurs n'est pas forcément la plus facile non plus, qui là, pour le coup, relève non plus des médecins, mais de l'Église, et de l'évêque en particulier, de la personne qui a bénéficié de la guérison, de prendre la parole pour dire, selon l'état du dossier, et finalement bien au-delà du dossier médical, pour lequel l'évêque n'a absolument aucune compétence, c'est de dire, voilà, là, je reconnais l'action de Dieu dans la vie, dans le corps de cette personne. Et c'est à ce moment-là qu'on parle de miracle. Parce que des guérisons inexpliquées, il y en a, et il y en a d'autres, et dont on ne parle jamais. J'en reviens à la question qui est de dire, qu'est-ce que suscite la reconnaissance des miracles? C'est forcément une joie qui se diffuse très très largement par cercle concentrique à partir de la grotte de Lourdes. Et il y a un autre foyer central à partir duquel se déploient des cercles concentriques. C'est évidemment le lieu, la maison, la paroisse, le diocèse de la personne en question. Puisque lors de la reconnaissance du miracle de Madame Racco au printemps,

0: Et Antoine Grenier, Franck Simon, le consultant Radio Foot International, il pointe également le travail global des clubs malawites qui aujourd'hui bénéficient à la sélection nationale.
1: Ça crée une belle surprise dans ce tournoi où ça ronronnait toutes ces dernières années. Hein. Enfin, je veux dire, c'était le Nigeria tout le temps. Bon, parce que c'était au Maroc, le Maroc allait en finale et voilà quoi. Donc, c'est bien aussi d'avoir l'émergence d'une nation parce que dans cette région, on connaissait surtout l'Afrique du Sud et la Zambie. Comme quoi, on peut travailler avec une équipe composée à moitié de locaux et de professionnels. Je pense qu'il y a eu quand même un bon travail qui a été fait localement dans les clubs parce qu'ils ont quand même, elles ont quand même quelques clubs de qualité là. Niasa Big Bullets, qu'on a vu, je crois, en Ligue des Championnes, les Silver Strikers, il y a des académies, et puis il y a un sélectionneur, Lovemore Fazili, qui a bien prospecté, puis voilà, après, elles surprennent tout le monde.
0: Cameroun-Malawi, affiche prometteuse de la CAN féminine, coupe d'envoi à 19h TU pour cette finale, à suivre sur le live d'RFI.fr et dans les éditions d'Afrique Soir.
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0: Dimanche 16 août, merci de rester avec nous pour la partie magazine. Nous rejoignent Frédéric Guerra pour nous présenter une PME qui propose jus et sauce à la mode africaine et qui commence à inonder la France. Notre correspondant à Yaoundé, Richard Onanena, qui nous expliquera comment un genre musical est passé des veillées funéraires aux soirées endiablées de la jeunesse camerounaise. Maria Afonso, qui a rencontré un artiste haïtien touche à tout de la peinture au parfum et qui veut faire de son œuvre un voyage intérieur. Et puis Guillaume Thibault, qui a passé au tamis quelques pépites musicales comme chaque dimanche. Aujourd'hui, article 15, la rage au ventre, sauce électro-Congo.
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0: Si vous avez goûté aux douceurs du Ghana et en avez gardé une certaine nostalgie en France, la petite entreprise Ginger Flame va raviver la flamme. Depuis 5 ans, cette PME propose des jus et des sauces pimentées que l'on trouve dans nombre d'épiceries fines et de supermarchés en France. Et l'expansion ne fait que commencer. C'est ça l'Afrique en marche avec Frédéric Guerra.
3: Ananas, c'est passion, citron, son sucre, le citron le plus fort.
4: Le citron le plus fort, c'est ça?
3: Oui, ça s'arrache fort.
4: Ça arrache
3: Il est beaucoup plus fort en gingembre. Ah, oui.
5: Avec un accent qui fleure bon le Ghana, Daniel Atrikipé vante avec passion au Salon du bien-être et des médecines douces de Paris ses produits faits maison et particulièrement son jus de gingembre.
3: Vous voulez goûter? Ah, c'est très bien. C'est bien.
5: Basé en région parisienne, dans les Yvelines, Daniel et son épouse ont fondé en 2021 une PME de 8 employés, Ginger Flame, qui transforme ananas, gingembre, hibiscus, fruits de la passion, en autant de boissons énergisantes et en sauce pour des plats africains.
3: La passion, c'est... À la base, j'étais informaticien.
5: Rien à voir.
3: Rien à voir avec ce que je fais aujourd'hui. C'est ma femme qui est dans les traiteurs. Donc, elle prépare pour les mariages, pour les événements. Et les produits qu'on produit aujourd'hui font partie lors de nos prestations, les produits qu'on propose. Et beaucoup de gens ont aimé. Ils voulaient, en fait, pouvoir en acheter. Donc, c'est l'idée. Ils viennent de comme ça. Et à ce moment-là, on s'est dit, pourquoi pas les mettre en bouteille et puis commencer à les commercialiser. On a plusieurs variétés. Donc, on a la partie boisson, on a la partie sauce. Donc, les sauces sont, pour préparer les jollof, ce qu'on appelle les jollof, c'est une sauce tout prêt que vous ajoutez seulement le riz, de l'eau pour faire les jollof. C'est un plat pratique, particulier des Ghanéens, Nigériens, Sénégalais, c'est ce que les Sénégalais appellent les tchèpes. Et donc, l'origine, ça vient du Sénégal, mais ça, c'est une façon ghanéenne. Et puis, on a les sauces pimentées qu'on appelle les chito pour manger les riz, les pâtes, ce qu'on veut, c'est vraiment épicé. Et c'est une particularité aussi de l'Afrique de l'Ouest. Après la partie boisson, on a les fruits à base de gingembre. Donc nous, on a plusieurs avec ananas, avec passion, avec citron.
5: Les produits de base, la matière première, elle vient du Ghana ou elle vient de France?
3: Elle vient partout de l'Afrique parce qu'on utilise plusieurs fruits. Par exemple, les ananas, les citrons, les fruits de la passion. Donc, en fonction des arrivages en France, nous, on sélectionne en fait les meilleurs qui ressemblent à nos recettes. Donc, la plupart vient du Ghana. Par exemple, l'ananas, les épices qu'on utilise, tout vient du Ghana.
5: Vous parlez d'usine, vous avez une usine ici dans les Yvelines?
3: Oui, donc on a un laboratoire qui fait 500 mètres carrés.
5: C'est pas petit.
3: C'est pas petit. C'est très grand, donc c'est une nouvelle, on vient de bouger. Avant, on était à un endroit où on est seulement tout petit, 150 mètres carrés, et donc avec toutes nos activités, ça devient petit. Donc on a pris un autre local qui est plus grand, donc 500 mètres carrés, donc on est en train d'installer toutes nos nouvelles machines pour pouvoir produire en grand max.
5: Son usine, qui emploie 8 personnes, transforme des fruits à la mode ghanéenne. Et si une partie de la matière première provient du marché de Rungis, au sud de Paris, le projet de Daniel Atrikipé est de cultiver, de transformer les cultures structure de son verre.

0: projet sur place au Ghana.
1: Oui, donc il y a un projet qui est en cours actuellement. Donc l'idée, c'est de pouvoir installer une usine qui transforme en fait certains de nos matières premières pour pouvoir les amener pour faciliter en fait la production en France. Par exemple, l'ananas, il y a aussi les fruits de la passion, donc on les transforme en pâtes. Par exemple, l'ananas, quand ça sort du champ, c'est plus facile, les goûts sont meilleurs, donc on les transforme et puis on amène les gingembre également, on va tout transformer en pâte et on l'amène directement en France pour pouvoir continuer nos productions. Quand je disais quand c'est frais, quand ça sort du champ, c'est plus juteux, plus agréable de manger, donc en les transformant, ça permet aussi de réduire nos coûts, ça permet aussi d'avoir les meilleures qualités des matières premières.
0: Si ce projet de culture, de transformation en produits finis aboutit au Ghana, la PME Ginger Flame devrait pouvoir augmenter sa production actuelle de 2000 bouteilles de jus par jour afin d'alimenter la vingtaine de supermarchés d'Île-de-France qui distribuent déjà son gingembre made in Ghana.
2: Et d'autres exemples de l'Afrique en marche avec Frédéric Guerra se retrouvent quand vous le voulez sur notre application RFI Pure Radio. Nouvel épisode de notre série estivale qui explore chaque week-end les histoires de la nuit en Afrique. Direction le Cameroun, sur les traces d'un rythme qui a pris d'assaut Yaoundé. Mariage, anniversaire, remise de diplôme dans la capitale, rien ou presque ne se célèbre plus sans Mbolé. Pourtant, il y a une quinzaine d'années seulement, ce rythme était réservé aux veillées funéraires. Depuis, il s'est transformé et il est devenu la musique phare de la jeunesse camerounaise. Reportage de notre correspondant Richard Onanena.
3: Le djembé, un instrument de percussion joué à main nue, résonne au quartier Ekouno. Ce soir-là, il ne s'agit pas d'une veillée, mais d'un casting. Une vingtaine de jeunes rivalisent de mélodie devant DJ Lexus, surnommé le monstre, l'un des pionniers du Mbolé.
4: Le plus difficile a été fait connaître le mouvement, nous faire accepter par nos pères. Maintenant, il faut que le mouvement perdure. Et ça doit passer par des générations futures.
3: DJ Lexus, l'enfant d'éveillé des quartiers Vogada et Anguissa, organise ce type d'événement partout dans la ville. L'idée, dénicher la nouvelle pépite du Mbolé et continuer la modernisation d'un rythme qui, de l'avis de ce pionnier, est en pleine mutation.
4: Chaque jour, il y a un nouveau concept qui sort, il y a un nouveau kick, il y a une nouvelle basse. Donc la compétition, elle est rude. Même les arrangeurs doivent être prêts. On a ça à jouer du
3: même. Ce sont de véritables magiciens de la composition qui ont fait le succès de cette musique comme DJ Lexus et aujourd'hui Junior Abega dit Sa Majesté. Ce fils de musicien renommé contribue à la fabrication de plusieurs hits Mbolé depuis son studio du quartier Efoulane.
5: Au départ, c'était un mouvement très spontané, c'était très local, très rythmé et porté justement par les quartiers populaires. Puis certains artistes ont compris qu'il fallait améliorer la qualité des enregistrements. Ensuite, une rythmique qui donne immédiatement envie de bouger, parce que c'est ça le Mbolé. Et puis le texte doit parler aux gens.
3: Pour maintenir la flamme allumée, chaque dimanche, musiciens, DJ, artistes, Mboléman et simples passionnés se retrouvent à ce carrefour mouvementé du quartier Mombo. Ici, dans l'un des lieux de rassemblement les plus emblématiques des amoureux du Mbolé. Il s'agit d'une vaste structure en bois à l'entrée de laquelle sont installés de nombreux équipements de musique. Parmi les habitués, Aline, une fan de la première heure, qui a vu cette musique passer de la rue aux événements les plus importants du pays.
6: J'ai l'habitude de vivre les soirées Mbolé parce que c'est un mouvement du pays, c'est propre à nous. Le Mbolé, c'est une histoire de ghetto. Les artistes portent leur vécu, leur ressenti. J'aime parce que à travers leur musique, quelque part dans les paroles, je me retrouve.
3: C'est au début des années 2010 que le Mbolé a connu son véritable décollage après les premières chansons enregistrées par des artistes comme Petit Malo, surnommé le pape du Mbolé. Richard Onanena, Yaoundé, RFI.
2: Et toutes les histoires de la nuit africaine sont à retrouver sur RFI.fr, onglet Reportage Afrique. C'est l'heure de 100% création à la rencontre de Manuel Mathieu, peintre, sculpteur, poète et créateur de parfums. Il est né en Haïti et son œuvre est un voyage intérieur, une invitation à ressentir, réfléchir et partager. Manuel Mathieu se voit en effet comme une sorte de chaman moderne qui guide et transmet. Il a confié son ambition à Maria Afonso.
7: La peinture et l'abstraction opèrent dans l'invisible, à l'intérieur de nous. Ce que l'œuvre nous fait, c'est quelque chose d'invisible. D'ailleurs, c'est l'une des raisons pourquoi je me suis aussi intéressé à la parfumerie, parce que les deux opèrent dans le même monde qui est très personnel et qu'on ne voit pas, mais qu'on ressent beaucoup.
8: Manuel Mathieu, artiste pluridisciplinaire et créateur de la marque de parfum éponyme.
9: C'est une manière d'exister. Hein. Je pense que dans la quête de la pratique de la création, c'est d'être capable aussi de s'entourer de cette création-là et à plusieurs niveaux. C'est l'amour aussi, la création.
8: Manuel Mathieu est né et a grandi en Haïti. Il quitte son île à 19 ans et arrive à Montréal. Après des études en marketing, il poursuit à l'Université du Québec à Montréal, suivi d'une maîtrise à Goldsmiths, une école d'art à Londres, qu'il termine en 2016. Manuel Mathieu est en sa pratique artistique de la peinture abstraite à la sculpture, en passant par le cinéma et la parfumerie.
9: Parce que c'est très démocratique. On ne peut pas convaincre quelqu'un d'aimer une odeur. Et ça, ça me parle beaucoup parce qu'on est vraiment dans un rapport très intime, très honnête aussi. Ce que je trouve dommage d'ailleurs dans l'intellectualisation du milieu de l'art, ça crée une forme de hiérarchie inutile qui parfois nous éloigne l'un de l'autre parce que parfois quand on ne comprend pas une œuvre, on pense qu'on n'est pas à la hauteur ou quoi que ce soit, ou bien qu'il faut nous expliquer l'œuvre, tandis que je pense que l'œuvre, elle nous parle ou elle ne nous parle pas. Il y a un rapport intuitif aussi qui est important.
8: Écouter, apprendre et partager, la collaboration et le dialogue avec les autres élargissent le regard de Manuel Mathieu et enrichissent sa pratique artistique.
9: En dehors du médium lui-même, je pense que la chose qui me nourrit le plus, ce sont les rencontres en tant qu'être humain. Pour moi, de m'asseoir avec un historien, ou de m'asseoir avec un mathématicien ou quelqu'un qui fait de la mise en scène, c'est enrichissant à tous les niveaux. Parce que ça me fait côtoyer une autre manière de penser. Je le vis comme une manière d'alimenter ma perspective. Et ça, ce sont les choses qui m'intéressent. Parce que je suis capable, avec ma sensibilité, de me rapprocher de ces êtres-là ou de ces regards-là et de trouver des éléments de conjugaison entre les deux.
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2: 100% création chronique signée Maria Afonso. Et on termine avec une pépite musicale glanée par notre reporter Guillaume Thibault. En mars dernier, il était à Marseille où se tenait le Babel Music XP, un événement qui cherche à faire connaître des artistes venus de toute la planète, notamment Article 15, un duo militant et, vous allez l'entendre, explosif.
10: Ils se regardent les yeux dans les yeux, soudés. L'union sacrée entre le Congolais de Kinshasa, Wilfried Louzélé, et le Français, Théo Levauffre. Une rencontre en 2024, improbable et magistrale.
11: Moi, je me baladais dans le couloir du train avec un cèpe, et du coup, il m'a vu, il m'a dit « Ah, mais c'est lui, ah, nanana ».
12: Ouais, c'est-à-dire qu'en fait, on croise pas non plus tous les jours des personnes avec un sceptre dans le TER Centre pour Bourges. Donc, ça a facilité la connexion.
11: Et du coup, on est devenus potes. Et aujourd'hui, ben, on fait Article 15 et on monte dans le ring ensemble.
10: Si la musique est furieuse, puissante, Article 15, c'est aussi une volonté d'ouvrir en grand, en très grand, le livre d'histoire. En 1960, au Congo, lorsque la région du Kasaï fait sécession, sa constitution comporte 14 articles. Cette tentative échoue et les Congolais, avec leur humour décapant, créent l'article 15.
12: C'est système D, c'est l'équivalent. Les Congolais disent article 15 comme en France on dit système D.
11: C'est l'article qui a manqué dans cette constitution, qui aurait pu changer les choses. Et du coup, article 15, ça veut dire débrouillez-vous.
12: Il faut quand même savoir rire de choses comme ça, c'est quand même un talent particulier.
10: Et c'est aussi un talent particulier de réunir le Congolais le plus punk du quartier Bandal de Kinshasa et un enfant né dans le jazz qui a pris très tôt la fusée électro, un duo rigolo, un couple de frangins ultra créatifs qui évacue sa colère en construisant, en transmettant une immense joie, celle qui fait vibrer les corps et qui réchauffe les cœurs.
11: Awesome. Je vomis beaucoup de réalités que j'ai eu du mal à avaler dans mon enfance, dans ma vie d'adulte en tant que Kinois. Toutes ces inégalités que j'arrive à extérioriser en musique. Ouais, c'est pour ça que je parle de politique aussi. Ouais.
12: Qu'est-ce que les gens ressentent? Est-ce que ça les tire vers le haut? Est-ce que ça les tire vers le bas? Et on travaille à ce que ça les tire vers le haut, à ce que ça leur donne une force à laquelle je pense on aspire. Force d'émancipation, de liberté. Et être responsable, littéralement, c'est être capable de réponse. Hey, hey.
2: D'autres pépites musicales de Guillaume Thibault à retrouver quand vous le voulez sur RFI.fr, tout comme d'ailleurs cette édition d'Afrique Midi qui se termine. Mise en onde par Lucas Gasnier, rédaction en chef Laurent Chaffard avec Pierre Vallée. À suivre le journal international en français, sauf en Afrique de l'Ouest où vous attend 30 minutes d'informations en full day. Et en Afrique lusophone, vous avez rendez-vous avec une demi-heure d'infos en portugais. C'est aussi ça la richesse d'RFI.
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17: Antoine Galen.
16: Et nous sommes ensemble pour une demi-heure d'information. À la une, cette affaire de pilotes de chasse iraniens. Leurs avions ont été abattus par le Qatar il y a plusieurs mois et cela provoque des tensions entre Téhéran et Doha. Benjamin Netanyahou en difficulté dans les sondages à la veille de la primaire du Likoud en Israël. Scrutin en vue des élections législatives du 27 octobre. On y revient dans ce journal et avec notre invité Denis Charby. Ce sera dans une quinzaine de minutes. Nous serons également en Angleterre. Les 3/4 du pays sont en état de sécheresse. Plusieurs fournisseurs d'eau ont imposé des restrictions aux habitants. Et pour certains, ça ne passe pas. Vague de sécheresse également en France. Dans certaines régions, les agriculteurs de céréales ont perdu plus de 80% de leur production. Le Premier ministre français Sébastien Lecornu s'est adressé à eux dans une lettre ouverte. Et puis, elles sont nombreuses sur les réseaux sociaux. Les fausses images d'animaux créées par l'intelligence artificielle. Elles peuvent faire sourire, mais attention à la désinformation. Une mystérieuse affaire de pilotes de chasse iraniens. Leurs avions ont été abattus par le Qatar il y a plusieurs mois et cela sème la zizanie entre les deux pays. Hier, la République islamique a accusé le Qatar de détenir 3 pilotes iraniens. Les autorités qatariennes ont aussitôt démenti. Bonjour Nicolas Falaise.
18: Bonjour.
16: L'affaire débute au mois de mars, au tout début de la guerre lancée contre l'Iran par les États-Unis et Israël.
18: Oui, et on se souvient qu'à l'époque, l'Iran riposte immédiatement en visant ses voisins, les monarchies du Golfe et notamment le Qatar. Le 2 mars, le Qatar annonce que son aviation a abattu 2 avions de l'armée de l'air iranienne, un événement militaire totalement inédit dans la région. Pas de précision à l'époque sur le sort des pilotes iraniens, mais le mois dernier, l'Iran a annoncé avoir récupéré la dépouille d'un des militaires, sans donner de précision sur le sort des 3 autres, pas plus de précision du côté qatarien.
16: Ouais, jusqu'à hier, lorsque l'Iran a annoncé que les 3 pilotes avaient été capturés par le Qatar.
18: Téhéran donne les noms des 3 hommes, assure qu'ils sont en vie et que le Qatar, qui les détiendrait donc, refuse tout contact avec ses prisonniers, y compris via le comité international de la Croix-Rouge, dont le rôle traditionnel est le suivi des prisonniers de guerre. Démenti et réaction très vive des autorités qatariennes qui dénoncent des déclarations trompeuses de l'Iran et qui assurent avoir mené des opérations de recherche des dépouilles des pilotes iraniens dont les avions ont été abattus. L'échange d'accusations se poursuit ce dimanche, l'Iran accusant le Qatar de retarder l'enquête dans cette affaire.
16: Nicolas Falaise, au Liban, c'est le bilan le plus meurtrier depuis les accords conclus en juin entre l'État hébreu et le Hezbollah. Hier, des frappes israéliennes dans le sud du pays du Cèdre ont fait 11 morts, dont des femmes et des enfants. L'une des frappes a visé le village d'Ansar, où l'armée israélienne dit avoir ciblé le quartier général d'une unité d'élite du Hezbollah. Après ces attaques, le mouvement pro-iranien menace de riposter. Ces frappes devraient relancer les négociations et les rendre beaucoup plus sérieuses et non produire l'effet inverse. C'est ce qu'a déclaré de son côté le porte-parole de Benjamin Netanyahou. Le premier ministre israélien, justement, qui traverse une zone de forte turbulence. Son parti, le Likoud, organise demain sa primaire. Scrutin en vue des élections législatives du 27 octobre. Mais les dernières enquêtes d'opinion confirment l'érosion continue de la majorité sortante et de la popularité du premier ministre. Éclairage sur ces dynamiques électorales avec notre correspondant à Jérusalem, Michel Paul.
19: 21 sièges seulement pour le Likoud, c'est l'avertissement sévère envoyé par le dernier sondage publié cette semaine. Entre querelles internes, tensions en Cisjordanie et incertitudes régionales, le bloc de droite mené par Benjamin Netanyahou recule à 48 mandats, très loin de la majorité absolue de 61 députés au Parlement israélien. Le Premier ministre voit également sa stature contestée. Face à lui, Gadi Eisenkot, à la tête de sa formation Yachar, creuse l'écart pour la compatibilité au poste de chef du gouvernement avec 11 points d'avance. Une fois de plus, la menace d'un nouveau blocage institutionnel au lendemain du scrutin plane, mais l'échiquier politique israélien tente de se redessiner avec l'émergence d'une troisième voie. En ralliant la liste Baït Sioni de Chili Troper et Yoaz Hendel, l'opposition sioniste franchirait pour la première fois le seuil décisif des 61 sièges, sans dépendre des partis arabes. Un basculement potentiel qui promet d'intensifier la bataille d'ici le 27 octobre. Michel Paul, Jérusalem, RFI.
16: Et cette primaire du Likoud, on en parle après le journal avec notre invité Denis Charby, professeur de sciences politiques à l'Université ouverte d'Israël. La Russie visée par une attaque ukrainienne massive cette nuit, l'une des plus importantes depuis le début de l'invasion russe en Ukraine. Près de 800 drones ont été envoyés par l'armée ukrainienne et 7 personnes ont été tuées. En Ukraine, 2 personnes sont mortes et une vingtaine sont blessées. Des frappes russes sur Kryvyi Rih, la ville natale du président ukrainien Volodymyr Zelensky. C'est dans le centre-est du pays. Les flammes continuent de ravager l'Europe. C'est le cas en Espagne. Le pays subit en ce moment un double incendie. L'un dans l'Aragon, dans le nord-est du pays, et l'autre en Andalousie. 40 000 hectares brûlés en cumulé. De son côté, la Belgique vit l'un des pires incendies de son histoire. 3 000 hectares calcinés et un feu toujours pas fixé. Ceux en France ne le sont pas non plus. Ça brûle toujours dans les Ardennes et dans les Landes. Situation favorisée par la succession des canicules. Pendant ce temps, en Angleterre, les 3/4 du pays sont en état de sécheresse. Plusieurs fournisseurs d'eau ont imposé des restrictions comme l'interdiction d'arroser aux tuyaux. Depuis les années 80, la distribution d'eau est entièrement privatisée. Pour éviter la pénurie, certains distributeurs invitent leurs clients à restreindre leurs usages. Et les conseils passent mal auprès des Britanniques. À Londres, la correspondance d'Emeline Vin.
20: Prendre des douches plus courtes, réutiliser l'eau de cuisson des pâtes pour arroser les plantes, des mesures de bon sens dans un contexte de sécheresse, selon ce couple de londoniens.
21: On le fait déjà en quelque sorte. Il n'a pas plu depuis 45 jours, je crois. Il faut être responsable.
22: Je comprends que cela agace parce que ce dont on ne parle pas, c'est le manque d'investissement. Il faudrait refaire les réseaux d'eau.
20: Chaque jour, les fuites dans le réseau engendrent une perte de près de 3 milliards de litres, un cinquième de l'eau potable. Louise dénonce un autre aspect du sous-investissement. L'absence de réservoir.
23: À chaque fois qu'il pleut, il faudrait pouvoir récupérer cette eau. Où est-ce qu'elle part ?
20: Aucun réservoir n'a été construit depuis 35 ans. Terry souligne qu'à Londres, l'opérateur a versé 4 millions de livres de primes à ses actionnaires en 2026, malgré une dette de 18 milliards.
24: On ne devrait pas porter la responsabilité de prendre des douches plus courtes et de restreindre notre consommation quand les entreprises se versent des millions en bonus en regardant littéralement l'eau fuiter des tuyaux.
20: 8 Britanniques sur 10 considèrent que le secteur de l'eau devrait être renationalisé. Emeline Van Londres, RFI.
16: Et en France, de nombreuses communes sont aussi visées par des restrictions d'eau. Chaque goutte compte et pour les agriculteurs de céréales, la situation est très délicate avec les vagues caniculaires dans certaines régions. Ils ont perdu plus de 80% de leur production, plus de la moitié pour les maraîchers. Le Premier ministre français Sébastien Lecornu s'est adressé à eux hier dans une lettre ouverte publiée dans la presse quotidienne régionale. Oriane Gendreau, le chef du gouvernement, a fait des promesses fortes.
0: Après avoir largement appuyé sur l'adoption récente de la loi d'urgence agricole, loi qu'il avait promise aux agriculteurs, Sébastien Lecornu s'est penché sur la question des indemnisations suite à cet été caniculaire. Il a promis des enveloppes ciblées distribuées aux préfets des régions touchées pour soutenir la remise en production. L'indemnité de solidarité nationale qui dédommagera une partie des pertes sera également armée tant qu'il le faut. Enfin, les exploitations les plus touchées ne paieront qu'une partie de leur taxe foncière ou de leur cotisation sociale. Sur un temps un peu plus long, le projet de loi finance 2027, présenté fin septembre, devrait comprendre des mesures pour adapter la filière agricole au changement climatique, avec notamment un budget pour soutenir les investissements hydrauliques. Des promesses qui restent incertaines, puisque le parti présidentiel n'a pas de majorité à l'Assemblée nationale. Sébastien Lecornu appelle donc les députés à prendre leurs responsabilités, loin de toute considération politicienne.
16: Oriane Gendreau, elle fleurissent sur les réseaux sociaux de fausses images d'animaux créées par l'intelligence artificielle. Elle les représente de façon docile ou trop mignonne, souvent accompagnée d'anecdotes attendrissantes, même lorsqu'il s'agit de prédateurs. Et si l'objectif semble être de faire sourire plutôt que de désinformer, ces images altèrent la perception que nous avons de la faune. Bonjour Igor Strauss.
1: Bonjour Antoine, bonjour à tous.
16: Cela peut s'avérer dangereux pour les animaux comme pour les humains.
1: Et oui, un éléphant qui grimpe aux arbres, un dauphin rose ou un léopard câlin, a priori sans danger, ces images créées par l'intelligence artificielle sont pourtant néfastes à plusieurs égards. En transformant la nature de ces animaux, ces images entraînent une incompréhension et donnent une vision erronée de la vie sauvage. Ainsi, en Chine, une femme a été victime de l'attaque d'un léopard des neiges après s'être approchée dangereusement de l'animal pour faire une photo. Autre impact relevé par les spécialistes de la faune sauvage, ces images nuisent aux efforts de conservation, car dépeindre des bêtes sauvages comme mignonnes ou câlines pour alimenter l'exploitation et le trafic de ces animaux qui deviennent des accessoires photos pour faire le buzz sur les réseaux sociaux. Enfin, ces faux contenus désensibilisent le public aux vraies images, même les plus extraordinaires, en instillant le doute et lui font perdre ses capacités à identifier correctement les espèces. Pour les experts, la conservation des animaux dépend d'une société bien informée qui comprend les besoins écologiques des espèces sauvages. Or, les faux contenus générés par l'intelligence artificielle font exactement l'inverse.
16: Igor Strauss, RFI, 14h11 ici à Paris, midi 11 en temps universel.
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16: Et restez avec nous sur RFI. Dans quelques minutes, nous serons au Vietnam, là où 70 000 tonnes de déchets ménagers sont produits chaque jour. Dans ce contexte, certains travailleurs récupèrent les déchets directement chez les habitants pour les revendre. On les appelle les Dong Nat et ils jouent un rôle essentiel dans le pays. Et puis nous terminerons avec de la culture et cette exposition Toulouse-Lautrec, créateur d'icônes. Ça se passe au Caumont Centre d'Art d'Aix-en-Provence. Mais tout de suite, c'est l'heure des sports. C'est avec vous Esteban Mirales, bonjour.
4: Bonjour Antoine, bonjour à tous.
16: Football pour commencer, début de la saison en France avec le trophée des champions ce dimanche entre le RC Lens et le Paris Saint-Germain.
4: Oui, après avoir glané un nouveau trophée européen avec la Supercoupe mercredi dernier face à Aston Villa, le PSG de Luis Enrique se déplace dans le Nord au stade Bollard pour y affronter les 100 et or qui ont tout à gagner. Un nouveau trophée à aller chercher pour les Parisiens, ce serait le 15e trophée des champions pour Paris. Le PSG plus que jamais ambitieux malgré une préparation estivale très courte à cause de la Coupe du Monde. Écoutez Luis Enrique, le technicien espagnol, en conférence de presse d'avant-match.
5: Il faut savoir que nous voulons continuer à gagner. Nous sommes une équipe très jeune, très ambitieuse. On va jouer l'un des matchs plus difficiles que tu peux jouer à l'extérieur et dans les championnats. C'est le trophée des champions avec Lens. Ils ont fait l'année dernière une année incroyable et ils ont mérité de gagner la Coupe et ils ont fait un très bon championnat. Et je pense qu'on est prêt dans ce moment de la saison qui est un moment particulier parce que il n'a pas la condition physique, il n'a pas la condition technique habituelle. Mais après gagner la Supercoupe d'Europe, c'est un bon moment pour nous et on va chercher de gagner encore cet trophée.
4: Lance Paris Saint-Germain, coup d'envoi à 18h45 temps universel, un match qui sera à suivre en fil rouge sur les antennes de RFI avec Anne Dufort-Cornillet en direct du Stade Bollaert.
16: L'actualité ce dimanche, c'est aussi la dernière journée des championnats d'Europe de natation à Paris.
4: Avec les dernières plongées de Léon Marchand à Saint-Denis au lendemain de son premier sacre continental sur 200 mètres papillon, le quadruple champion olympique tente un dernier pari, briller sur le 400 mètres nage libre, une épreuve qu'il découvre encore au plus haut niveau. Sa série du matin s'est bien passé, quatrième chrono en 3 minutes 45 secondes et 85 centièmes. Ça passe, mais pas tranquillement. Écoutez le nageur toulousain au micro de Christophe Diremzian.
3: Ah, c'est dur. Comme un 400 crawl. Je suis content, ouais, j'ai fait la course qu'il fallait. C'était pas facile ce matin. À 5 dixièmes, là, je crois que ça passe pas. Tout le monde a nagé une 3,45, 3,46. On a tous regardé un peu en chambre d'appel pour voir comment ça a nagé. Donc je pense que c'est pour ça qu'on a un peu envoyé sur la dernière série. On s'est un peu tous regardé pendant 300 mètres. Après, j'ai vu que l'Allemand, il a commencé à mettre les jambes. Lucas aussi de l'autre côté. Et moi aussi. Donc, je voulais essayer de gagner ma série, mais ça nage un peu plus vite. De l'autre côté du bassin, mais ça va. Et en tout cas, j'ai fait le job ce matin. Je pense que je peux partir plus vite. C'est peut-être là que je peux jouer ma chance, mais après, je sais pas, c'est une finale, donc je vais essayer de m'amuser au mieux.
4: Léon Marchand en finale du 400 mètres nage libre à 17h21 temps universel avec en grand favori l'Allemand Lucas Martens, qui n'est autre que le champion olympique en titre, le champion du monde en titre et recordman du monde de la spécialité.
16: Du tennis pour finir avec la suite du Masters 1000 de Cincinnati aux États-Unis.
4: Et ça passe pour Arthur Fils, le numéro 1 français. C'est défait de l'Allemand Yannick Hanfmann 7-6-6-1 dans la nuit. Le français de 22 ans se hisse au troisième tour. Ça passe aussi côté féminin pour Loïse Boisson qui a profité de l'abandon de la Suissesse Belinda Bencic. En revanche, pour Novak Djokovic, c'est déjà terminé. Le Serbe qui voulait se tester et prendre du rythme avant l'US Open s'est incliné malgré le gain de la première manche. Défait en 3-7 face à l'Argentin Thiago Tirante.
16: Esteban Mirales pour le Journal des Sports. On en parlait il y a quelques minutes dans le journal. Fin de campagne pour le Likoud en Israël. Le principal parti du pays organise sa primaire. Demain, élection interne en vue des élections législatives du 27 octobre prochain. Benjamin Netanyahou se représentera. Mais le Premier ministre est en pleine zone de turbulence. En interne, il fait face à de nombreuses critiques. Les dernières enquêtes d'opinion confirment d'ailleurs l'érosion de sa popularité et de la majorité sortante. Son parti pourrait récupérer seulement 21 sièges, loin des 61 synonymes de majorité absolue. Pour en parler, nous sommes en ligne avec Denis Charbit, professeur de sciences politiques à l'Université ouverte d'Israël. Bonjour Denis Charbit.
6: Bonjour.
16: Et merci d'avoir accepté notre invitation. Première question, comment expliquer de tels chiffres dans les sondages ?
6: Ça s'explique par plusieurs facteurs. Hein. Le premier, c'est bien évidemment le 7 octobre, le traumatisme du 7 octobre, qui fait qu'une partie de ses supporters estime que, voilà, en politique, on doit payer pour des erreurs colossales que l'on a faites. Et quand bien même ensuite il y a eu la guerre avec des résultats mitigés, ça aussi, je dirais que ça n'ajoute pas beaucoup à la popularité de Netanyahou, dans la mesure où aucun des fronts qui a été ouvert à Gaza, en Cisjordanie, au Liban et en Iran, dans aucun d'eux, Netanyahou peut venir en disant « Regardez, j'ai complètement transformé la situation ». On ne peut pas dire qu'elle est restée identique à celle qu'elle était, mais c'est pas voilà, c'est en tout cas pas suffisant pour une partie de ses électeurs. Et puis il y a également lié à cette controverse le fait que au même moment où Netanyahou a donné l'ordre de mobilisation de centaines de milliers de réservistes, au même moment il a tout fait et il y est parvenu pour ne pas voter une législation qui obligerait les recrues issues du monde ultra-orthodoxe en Israël d'accomplir leurs devoirs militaires. Ils ont bénéficié d'un sursis depuis la création de l'État d'Israël. C'est passé toujours parce que, voilà, les guerres étaient relativement limitées dans le temps. Là, ça fait près de 3 ans qu'Israël est en guerre et les orthodoxes ne répondent pas à l'appel. Et voilà donc tout un ensemble de raisons. Je dirais un certain épuisement qui fait qu'aujourd'hui, par rapport aux 32 sièges du Likoud emportés en 2022, eh bien, les sondages donnent entre 20 à 22, voire 24. Mais en tout cas, il perd au moins un tiers de ses électeurs, ce qui est assez considérable pour un parti de gouvernement.
4: Et est-ce qu'au sein de son parti, il y a des figures politiques à même de lui faire de l'ombre ?
6: Je dirais que tout ce qu'a fait Netanyahou depuis qu'il est le chef du Likoud, et ça remonte assez longtemps, c'est d'éliminer systématiquement tous ceux qui lui ont fait de l'ombre, tous ceux qui ont représenté une sorte d'alternance ou voire brigué sa succession une fois qu'il serait parti, ont été éliminés et il se retrouve avec un parti, et c'est comme ça qu'il l'a conçu. Composé, et on le verra demain quand on aura les résultats des primaires, composé de députés dont, je dirais, la règle d'or, la règle d'airain, c'est qu'ils sont d'une loyauté à toute épreuve à l'égard de Netanyahou et n'entendent jamais exprimer un quelconque son de cloche un tout petit peu différent de ce qu'il a décidé. Et ça, bien entendu que pour une partie aussi des électeurs, ce parti qui s'est en quelque sorte gangrené de l'intérieur en ne montrant plus de vitalité autre que celle du grand leader, voilà, tout ceci contribue aussi à dégrader un peu plus l'image de Netanyahou, pas auprès de ses supporters qui continuent de l'admirer, mais on va dire les marges, la périphérie de ses électeurs qui estiment que le monsieur sécurité, le monsieur défense qu'il a incarné pendant très longtemps, eh ben, après le 7 octobre, après ses 3 ans, eh bien, finalement n'est plus tout à fait celui qu'il a prétendu l'être et qu'il essaiera d'être encore lors de la campagne électorale jusqu'au 27 octobre.
4: Et est-ce que d'autres alliances sont possibles ou non ?
6: Alors, pour Netanyahou, il a toujours conçu son bloc, c'est-à-dire les deux partis d'extrême droite d'un côté, les deux partis orthodoxes de l'autre. C'est comme ça qu'il a conçu ce bloc-là, le bloc qui est le bloc sortant, celui qui a gouverné de 2022 à 2026. Là, on prétend que toutes les petites formations qui sont, on va dire, un tout petit peu en dehors du Likoud pourraient finalement, au dernier moment, le rejoindre. C'est un peu là-dessus qu'il calcule pour empêcher ses adversaires, et notamment Gadi Eisenkot, de former une coalition. Donc on le soupçonne d'être un peu à la manœuvre derrière ces petites formations politiques qui disent, écoutez, oui, Netanyahou, c'est plus, il ne faut plus voter pour lui, votez pour nous, avec peut-être ce scénario sous-jacent, qu'il rejoindrait aussitôt la coalition. Mais encore une fois, actuellement, la coalition ne dépasse pas les 50 députés sur 120, c'est-à-dire qu'elle est loin du compte, et même ces petites formations, d'abord, elle n'est pas sûre qu'elle se présente, et deuxièmement, même si elle se présente, ça ne fera toujours pas une majorité pour Netanyahou. Donc, actuellement, on va dire que c'est mal parti pour lui. En même temps, Netanyahou a très souvent été donné perdant et a remporté. Là, les gens sont à peu près certains que ce miracle-là, qui s'est produit à plusieurs reprises dans ces 20 dernières années, ne devrait pas se reproduire à cause de la mémoire qui reste encore traumatisante du massacre de masse du 7 octobre.
4: Et est-ce que la primaire du Likoud et le scrutin de cet automne pourraient se transformer en un référendum anti ou pro-Netanyahou ?
6: Alors, ça fait, je dirais, des années que les élections, compte tenu de la personnalisation de la vie politique en Israël, comme dans le reste des démocraties, fait qu'effectivement, même si ça reste toujours formellement un scrutin de liste, on vote pour des partis politiques. C'est bien ce qu'on nous demande, mais il est vrai qu'en vérité, ça reste une sorte de duel. Et là, je dirais que par rapport en 2022, où il y avait plusieurs têtes, en quelque sorte, plusieurs leaders de l'opposition qui briguaient le poste en cas de victoire, qui ne s'est pas approuvé en 2022. Là, il y a plusieurs leaders encore dans l'opposition, mais il semblerait que ce fameux Gadi Eisenkot, un ancien chef d'état-major de l'armée israélienne, l'emporte sur ses partenaires rivaux, si j'ose dire. Et donc, c'est vrai qu'on va vers un duel Netanyahou-Eisenkot. Et d'ailleurs, Eisenkot a déjà pris les devants en appelant Netanyahou à faire un débat public à la veille du 27 octobre. Netanyahou n'a toujours pas répondu à cette demande.
4: Merci à vous, Denis Charbit. Je rappelle que vous êtes professeur de sciences politiques à l'Université ouverte d'Israël.
16: RFI, 19h passé de 22 minutes à Hanoï. Direction le Vietnam, où près de 70 000 tonnes de déchets ménagers sont produits chaque jour. Et le chiffre devrait monter car le pays est en pleine croissance économique. Le tri sélectif n'est pas développé. La majorité des déchets sont enfouis ou incinérés. Dans ce contexte, certains travailleurs récupèrent les déchets directement chez les habitants pour les revendre. Un moyen de se faire quelques sous, et c'est assez commun car le secteur informel collecte plus de 30% des plastiques recyclables du pays. Ces travailleurs, on les appelle les Dong Nat. Ils jouent un rôle essentiel mais exercent souvent sans contrat ni véritable protection sociale. Reportage de notre correspondant Jean-Pierre Fage.
7: À moto, à vélo ou à pied, ces collecteurs s'activent pour acheter aux habitants ou récupérer dans les poubelles le plastique, carton et la ferraille. Masque intégral sur le visage, gants remontés sur les manches de sa chemise à motifs fleuris, Fou en 40 ans tire une benne montée sur deux roues. Originaire d'une zone rurale, elle travaille à son compte depuis 20 ans.
8: Je gagne environ 7 à 8 millions de dong par mois, 250 euros.
7: Faute de pension ou revenus suffisants, de nombreuses personnes âgées participent aussi à ce système de collecte informelle. Huyen, 78 ans, arpente les rues du centre-ville, le dos scié par deux sacs débordants de plastique et métaux en tout genre.
8: Cela me permet de gagner quelques sous, même si ce n'est vraiment pas grand-chose. Et cela rend l'environnement plus propre. En me voyant ramasser ainsi, les gens peuvent penser que je suis pauvre ou que je souffre de la faim. Mais en réalité, ce n'est pas le cas.
7: La grand-mère rejoint un hangar d'où elle revend son plastique entre 3000 et 4000 dong le kilo, une dizaine de centimes. De ces dépôts tenus par des particuliers, les matériaux repartent en camion vers des villages spécialisés. À Sakao, à une heure d'Hanoï, le plastique y est trié, lavé et broyé avant d'être vendu à des entreprises de recyclage. Des montagnes de déchets s'élèvent jusqu'au toit. Chi supervise l'un des hangars.
9: Nous trions les différentes catégories de plastique. Nous effectuons seulement un pré-traitement, pas le recyclage. Nous les lavons, les broyons pour qu'ils prennent moins de place, puis nous les classons. Après cela, nous les vendons au poids à des entreprises.
7: La soixantenaire travaille sans masque alors qu'une odeur de produits ménagers se mêle à celle du crottin. Ces travailleurs exercent souvent sans contrat et avec une protection sociale limitée. En face, une mère de famille travaille avec son jeune fils en vacances scolaires.
9: Ici, on trie les différentes sortes de plastique. Par exemple, ces bouteilles de Coca-Cola sont mises à part. Ensuite, on sépare les différents types de plastique. Le plastique souple, le plastique rigide, le plastique cassant. Il y a toutes sortes de catégories.
7: Ces dernières années, les autorités ont affiché leur volonté d'intégrer progressivement ces travailleurs à un système mieux encadré. D'ici au début de 2027, 5500 travailleurs informels du nord du pays devraient recevoir des formations et des équipements de protection. Le projet doit permettre de collecter et de traiter plus proprement 20 000 tonnes de déchets plastiques. Jean-Pierre Fage, Hanoï, RFI.
16: Ouais, 14h25 ici à Paris, midi 25 en temps universel. Direction le sud de la France, Toulouse-Lautrec, créateur d'icônes. Voici la nouvelle exposition à découvrir au Caumont Centre d'Art d'Aix-en-Provence. Des nuits de Montmartre aux lumières du Moulin Rouge. Henri de Toulouse-Lautrec a été le grand chroniqueur du Paris de la Belle Époque. Plus d'un siècle après sa mort, cette exposition révèle comment ce peintre et affichiste visionnaire a su transformer les figures de la nuit en icônes intemporelles. Carmen Lunsman.
10: Henri de Toulouse-Lautrec a saisi comme nul autre l'effervescence de la vie nocturne parisienne à l'heure de la Belle Époque et de ses quelques 600 cabarets. Armé d'un crayon, cet aristocrate de petite taille aux jambes fragiles passe ses nuits à observer le monde du spectacle. À travers un geste, une silhouette, un accessoire, il parvient à révéler l'identité de ses modèles. Sophie Guérinet, responsable médiation culturelle de l'exposition.
11: Par exemple, pour la Goulue, c'est le chignon. Pour Yvette Guilbert, ça va être les gants noirs. Jeanne Avril, elle a un joli déhanchement et un chapeau incroyable. Donc en effet, il va styliser pour aller vraiment directement à l'essentiel.
10: À une époque où les affiches publicitaires envahissent les rues, Toulouse-Lautrec comprend la force d'une image simple. Quelques traits lui suffisent pour immortalisé Aristide Bruand, le chansonnier au chapeau noir et à l'écharpe rouge.
11: Même dans les couleurs aussi, hein, c'est assez épuré. Pour la grande affiche majeure du Moulin Rouge, réalisée en 1891, il utilise uniquement trois couleurs, qui sont le rouge, le jaune et le noir. Et contrairement à d'autres affichistes qui vont représenter des Parisiennes plutôt idéalisées, lui, tout de suite, il va mettre en avant ces personnages que l'on retrouvait au sein de ces différents cabarets.
10: Mais au-delà des vedettes du Moulin Rouge, ce sont les êtres humains qui fascinent Toulouse-Lautrec.
11: Ce qu'il aime avant tout, c'est vraiment représenter les portraits, la figure. Il va même être installé au sein de ces maisons closes. Il aura sa chambre. Il va rentrer un peu dans l'intimité de ces jeunes femmes. Et il va les représenter sans jugement en soi, avec beaucoup de bienveillance. Donc on les voit en train de faire leur toilette. Elles se coiffent les cheveux, en train de faire leurs ongles.
10: Ce regard profondément humain se pose aussi sur de parfaites inconnues, croisées loin des lumières et de l'exubérance des cabaret.
11: Carmen Godin, c'était une jeune fille qu'il va rencontrer dans la rue, qui est une blanchisseuse, jeune ouvrière, et donc ça sera son modèle pendant de nombreuses années. Donc il fera à la fois des peintures à l'huile, des grands tableaux et des peintures sur carton.
10: Parmi les 5000 œuvres réalisées au cours de sa courte vie, 36 ans, seuls 31 sont des affiches. Il n'en fallait pas davantage à Toulouse-Lautrec pour capturer l'esprit de toute une époque et rendre ses personnages immortels.
2: Il n'y a plus besoin de nous cacher,
16: À Toulouse-Lautrec, créateur d'icônes, une exposition à découvrir au Caumont Centre d'Art d'Aix-en-Provence jusqu'au 4 octobre. C'est la fin de cette demi-heure d'information. Merci à Oscar Jouxtel à la réalisation, Anne Kantner à la rédaction en chef. 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Restez avec nous dans 30 secondes, c'est le retour de l'actualité africaine avec Nicolas Brousse.
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16: RFI 14h30 ici à Paris, 12h30 en heure en temps universel. Et le Grand Journal Afrique, c'est avec vous Nicolas Brousse, bonjour.
15: Bonjour Antoine, bonjour tout le monde. Libération en Syrie au Mali des civils et des militaires qui étaient retenus par les djihadistes du Jnim et les rebelles Touareg du FLA. Mais la situation sécuritaire est toujours tendue dans plusieurs régions du Mali, obligeant les transporteurs routiers à adapter leur trajet. Ce qui n'est pas sans poser de problèmes sur des axes pas forcément adaptés à recevoir un tel trafic, c'est le dossier d'Afrique Midi. Au Niger, le MPLJ revendique deux attaques meurtrières menées hier dans le nord du pays contre des militaires. Le mouvement patriotique pour la liberté et la justice réclame notamment la libération du président renversé Mohamed Bazoum. Au Tchad, Succès Masra prône la réconciliation et cela pourrait passer par un gouvernement d'union nationale. Au lendemain de sa libération de prison, il l'a proposé au président Mahamat Idriss Déby qui l'a gracié. En Zambie, les résultats des élections générales de jeudi se font toujours attendre. Les observateurs internationaux regrettent des intimidations et la suspension du dépouillement. Et puis du football, après la petite, voici la grande finale de la Coupe d'Afrique des Nations féminines, Cameroun-Malawi. Aucune des deux équipes n'a jamais soulevé le trophée, mais à Yaoundé, on s'y voit déjà. Cependant, attention, les Malawites ont de quoi inquiéter les Camerounaises. Afrique Midi, le grand journal du continent, bienvenue. On tourne ensemble la première page. Au Mali, une soixantaine de chauffeurs et d'autres civils retenus en otage par le Jnim ont donc été libérés entre jeudi et vendredi. Ils avaient été enlevés sur plusieurs axes de l'ouest du pays sous blocus djihadiste. Libération signalée notamment à Bamako, Nioro ou encore Kay. Tanguy Billon nous a rejoint pour faire le point. Tanguy, ces libérations surviennent au même moment qu'une autre vague qui concerne, elle, 82 militaires maliens détenus par le Front de Libération de l'Azawad, les rebelles Touareg alliés aux djihadistes.
18: Mon fils a été libéré vendredi par le Jnim. Il a été déposé vers 5h du matin à l'entrée de Nioro. C'est le témoignage du père d'un enfant retenu en otage. L'enfant était détenu dans une maison, mais il ignore où exactement. Il avait les yeux bandés au moment de sa libération. Des dizaines d'autres otages ont été relâchés suivant le même procédé et ont pu rentrer chez eux, à Nioro, à Kai ou à Bamako, entre jeudi et vendredi. Ces libérations constituent un grand soulagement pour les familles des otages, même si la poursuite du blocus continue d'inquiéter. Plusieurs axes de l'ouest du pays, qui relient Bamako au port de Dakar, restent en effet perturbés par le JNIM. Cette vague de libération a été réalisée dans la discrétion. Ni les autorités de Bamako ni le JNIM n'ont pour leur communiqué sur le sujet et elle coïncide avec celle jeudi des 82 militaires maliens détenus par le Front de Libération de l'Azawad depuis la chute de Kidal fin avril. Toutes ces libérations rappellent que malgré la posture officielle de Bamako, des discussions se poursuivent en coulisses avec le FLA et le JNIM.
15: Précision en direct de Tanguy Billan. Face à cette dégradation de la sécurité depuis plusieurs mois sur le tronçon nord de l'axe Dakar-Bamako via Kidira, Tanguy l'évoquait à l'instant, les transporteurs reliant le Sénégal au Mali ont massivement adopté une autre route plus au sud via Kédougou et Moussala à la frontière avec le Mali. Résultat, ce corridor qui voit transiter plusieurs centaines de camions chaque jour depuis le port de Dakar est aujourd'hui saturé. Une mission conjointe des chargeurs sénégalais et maliens s'est rendue sur place pour évaluer la situation et chercher des solutions. Précision à Dakar de Juliette Dubois.
19: À Moussala, une file de près de 15 km attend de pouvoir franchir la frontière. Les camions stationnent le long de la route, faute de capacité suffisante pour absorber ce trafic. Pour les chauffeurs routiers, les délais s'allongent et les conditions d'attente posent aussi des problèmes. Daouda Singhissar, directeur de la promotion et de l'assistance au COSEC, le Conseil sénégalais des chargeurs.
21: Les problèmes qui se posent sont multiples. Déjà, il y a le délai de transit qui va augmenter. Et quand on parle de délai de transit qui augmente, il y aura des surcoûts que le transporteur va supporter. Pour les chauffeurs, les difficultés rencontrées, déjà, il n'y a pas les commodités qu'il faut, puisqu'on est en période hivernale, donc ils sont confrontés à pas mal de difficultés.
19: Le trafic dans la zone est en constante augmentation, notamment avec le développement des activités minières. À Kidira, le COSEC a déjà commencé à aménager un parking de 15 hectares pour les camions. À Moussala, il cherche désormais à identifier des solutions adaptées à l'engorgement.
21: Avec nos homologues de la douane, de la police des frontières, eux, ils avaient déjà pris les devants, ils avaient augmenté quand même les effectifs à ce niveau-là, pour permettre quand même d'accélérer quand même le passage des camions. Pourquoi pas dupliquer notre projet de Kidira en parking moderne, le faire à Moussala.
19: Des mesures d'urgence devraient être prises dans les prochaines semaines en coordination avec les autorités locales. Juliette Dubois, Dakar, RFI.
15: Au Niger, le MPLJ revendique deux attaques menées hier dans le nord du pays. Les forces du mouvement patriotique pour la liberté et la justice, qui réclament notamment la libération du président renversé Mohamed Bazoum, ont attaqué deux positions de l'armée nigérienne à Séguidim, près de la frontière avec la Libye. Wali Diallo, les rebelles assurent avoir fait au moins 15 morts et 7 blessés dans les rangs de l'armée.
22: Le MPLJ dit avoir attaqué le camp de la garde nationale du Niger à Séguidim, ainsi qu'une barrière tenue par la police nationale, la gendarmerie et la douane. Le poste a été attaqué aux premières lueurs du jour, au moment de la prière. Selon des sources sécuritaires, les soldats ont été surpris dans leur sommeil. La caserne a été pillée et incendiée. Les assaillants ont emporté du matériel militaire, des véhicules, armes et munitions. Pour atteindre la caserne de Séguidim, ils ont contourné deux autres positions, celle de Shirfa et de Daotimi. Sur une vidéo filmée par les villageois après l'attaque, on voit des hommes armés partir en direction des montagnes du Djado dans le Kawar, une région dans l'extrême nord du pays, près de la frontière avec la Libye. Dans son communiqué, le MPLJ dit n'avoir subi aucune perte et insiste. Son combat vise à rétablir un ordre institutionnel. Le mouvement patriotique pour la liberté et la justice de Moussa Kounaï est l'un des multiples fronts rebelles Toubou présents dans le nord du Niger. Ils exigent la libération de l'ancien président Mohamed Bazoum, renversé il y a 3 ans.
15: Information de Wali Diallo que les autorités nigériennes n'ont pour l'instant pas commenté. En République démocratique du Congo, la C64 s'est réunie hier, jour de l'expiration de l'ultimatum fixé pour l'ouverture d'un dialogue national. Il se fait toujours attendre. Alors la coalition de l'opposition perd patience et annonce la reprise de ses mobilisations contre tout projet de changement de la Constitution. La C64 estime que le renvoi au Parlement de la loi sur le référendum ne constitue pas un abandon de ce projet controversé. En conséquence, une marche nationale est annoncée pour le 15 septembre à l'occasion de la rentrée parlementaire, avec à Kinshasa des rassemblements qui convergeront vers le Palais du Peuple, le siège du Parlement. Jean-Marc Kaboun, l'un des présidents de la coalition Article 64, explique sa décision à Patient Ligodi.
23: La CENCO, qui représente l'Église catholique et l'ECC, nous avait approché pour solliciter une sorte de trêve avec les actions de rue, afin de donner la chance à des discussions, donc au dialogue. ces temps-là arrivé à terme aujourd'hui. Nous nous sommes réunis, nous avons évalué la situation et nous avons constaté tout simplement la mauvaise foi de M. Tshisekedi qui ne veut pas mettre terme à son projet de changement de constitution à travers la loi référendaire. Nous avons estimé que nous devons aller au palais du peuple pour rencontrer les députés nationaux, leur faire passer le message du peuple congolais qui est clair. Le peuple ne veut pas du changement de la constitution. Le peuple ne veut pas du troisième mandat à Félix Tshisekedi. Le peuple ne veut pas du renversement de l'ordre constitutionnel actuel.
15: Vous écoutez RFI à pile 13h37 à N'Djamena. Au lendemain de sa libération, Lo Tchad, l'ex-premier ministre de transition et opposant Succès Masra, a repris la parole hier pour prôner la réconciliation avec le chef de l'État qu'il a gracié ainsi que 8 autres leaders de l'opposition. Conférence de presse au siège de son parti, les Transformateurs, à N'Djamena donc, avant d'accorder également sa toute première interview internationale au groupe France Média Monde, au micro de nos collègues de France 24. Khalidou Sy lui a demandé s'il accepterait de participer à un gouvernement d'union nationale si Mahamat Idriss Déby choisissait cette option pour l'avenir. Voici la réponse de celui qui a déjà été Premier ministre.
0: Je lui ai proposé, nous sommes un pays qui est constitué à des civilisations, des Tchadiens, des civilisations négro-africaines à moitié, des civilisations arabo-musulmanes, c'est dans notre hymne national, à moitié d'hommes et à moitié de femmes. Et j'ai pensé que c'est nécessaire, le président lui-même a reconnu que il a accepté l'idée d'une commission paritaire pour le dialogue. Mais nous devons aller plus loin. Nous sommes un pays de régime présidentiel, donc le véritable pouvoir est au niveau de l'exécutif. En tant que chef de l'exécutif, il peut décider de mettre en place un gouvernement d'union et de changement dans lequel l'ensemble des Tchadiens pourront se retrouver. Et si nous réussissions, par exemple, à avoir un gouvernement que nous appelons un gouvernement nous moitié-moitié, avec la diversité qui est au rendez-vous, mais en même temps assorti des contrats de performance pour avoir des résultats, parce qu'il a reconnu lui-même que le rythme et les résultats ne sont pas au rendez-vous. Alors nous serons capables, en plus des 100 actions qu'il a proposées et des 12 chantiers, d'y apporter des solutions additionnelles qui feront que nous pourrons concrètement renforcer la bonne gouvernance, le leadership serviteur et les résultats.
15: Entretien avec Succès Masra à retrouver en intégralité sur le site france24.com. Le décompte des votes se poursuit en Zambie après les élections générales qui se sont déroulées jeudi dernier. Les résultats tombent véritablement au compte-gouttes, circonscription par circonscription. Le président sortant, Hakainde Hichilema, brigue un second mandat face à son principal adversaire qui a revendiqué la victoire dans un climat de tension, même si le scrutin, c'est lui, déroulé globalement dans le calme, malgré la mort, d'après la police, d'un responsable de parti politique qui surveillait le déroulement du vote. Reste que les missions d'observation internationale font savoir leurs préoccupations dans l'attente de la proclamation des résultats finaux. Correspondance régionale de Claire Bargelès.
22: En préambule, la mission de l'Union européenne relève que les électeurs ont eu un véritable choix entre plusieurs options lors de ce scrutin. Cependant, elle ajoute aussi que des changements de règles tardifs, une incertitude juridique et des conditions de campagne inégales ont déséquilibré les règles du jeu. De plus, la journée de vendredi a fait couler beaucoup d'encre, puisque la commission électorale a suspendu pendant plusieurs heures ses opérations, invoquant des violences contre ses agents et le vol de bulletins. De quoi provoquer de l'incertitude et de l'inquiétude, ainsi que l'expriment les observateurs de la SADC, la Communauté de développement d'Afrique australe. La mission de l'Union européenne demande à ce que les données par bureau de vote soient rendues publiques afin de rétablir la transparence. Les observateurs dans leur ensemble ont enfin appelé les candidats et leurs partis au calme et à la retenue. L'opposant Brian Mundumbile a dans des vidéos déjà revendiqué sa victoire alors que le décompte se poursuit et il accuse l'armée d'avoir mené un raid chez lui. Claire Bargelès, Johannesburg, RFI.
15: À l'heure où l'on parle, moins d'un tiers des bulletins ont été dépouillés et pour l'instant, le président sortant est en tête, mais de peu. Résultat qui, évidemment, n'est pas encore significatif. On passe au sport. La petite finale de la CAN féminine a été remportée hier par les Algériennes face aux Marocaines. Au terme d'un sacré suspense, puisqu'il a fallu départager les deux équipes maghrébines au tir au but après le match nul un partout. Et par 3 tirs réussis à 2, l'Algérie a donc créé la surprise en décrochant la 3e place. Tout à l'heure, place à la grande finale, Cameroun-Malawi. 10 ans après leur dernière finale de Coupe d'Afrique des Nations, les Lions indomptables tenteront à Rabat de décrocher enfin un trophée qui leur échappe depuis toujours. Et cette fois, au Cameroun, on y croit. Confirmation avec ses supporters rencontrés à Yaoundé par Joël Wadem.
1: Dans les rues de Yaoundé, la finale Cameroun-Malawi est au cœur de toutes les conversations. Chez les supporters interrogés, le doute n'a pas sa place.
14: Le Cameroun a battu les champions d'Afrique, le Nigeria, en quart de finale, et a battu le pays organisateur, le Maroc, en demi-finale. Vous voyez que cela dit tout.
17: Je suis très confiant de nos joueuses. Le Cameroun va gagner.
20: Je crois que le Cameroun va remporter cette CAN.
1: Alain Jemfa, l'ancien sélectionneur, estime que le Cameroun possède les arguments pour faire la différence.

0: De la nuit en Afrique, direction le Cameroun, sur les traces d'un rythme qui a pris d'assaut Yaoundé. Mariage, anniversaire, remise de diplôme dans la capitale, rien ou presque ne se célèbre plus sans Mbolé. Pourtant, il y a une quinzaine d'années seulement, ce rythme était réservé aux veillées funéraires. Depuis, il s'est transformé et il est devenu la musique phare de la jeunesse camerounaise. Reportage de notre correspondant Richard Onanena.
1: Le djembé, un instrument de percussion joué à main nue, résonne au quartier Ekouno. Ce soir-là, il ne s'agit pas d'une veillée, mais d'un casting. Une vingtaine de jeunes rivalisent de mélodie devant DJ Lexus, surnommé le monstre, l'un des pionniers du Mbolé.
2: Le plus difficile a été fait connaître le mouvement, nous faire accepter par nos pères. Maintenant, il faut que le mouvement perdure. Et ça doit passer par des générations futures.
1: DJ Lexus, l'enfant des veillées des quartiers Vogada et Anguissa, organise ce type d'événement partout dans la ville. L'idée, dénicher la nouvelle pépite du Mbolé et continuer la modernisation d'un rythme qui, de l'avis de ce pionnier, est en pleine mutation.
2: Chaque jour, il y a un nouveau concept qui sort, il y a un nouveau kick, il y a une nouvelle basse. Donc la compétition, elle est rude. Même les arrangeurs doivent être prêts.
1: Ce sont de véritables magiciens de la composition qui ont fait le succès de cette musique comme DJ Lexus et aujourd'hui Junior Abega, dit Sa Majesté. Ce fils de musicien renommé contribue à la fabrication de plusieurs hits Mbolé depuis son studio du quartier Efoulan.
3: Au départ, c'était un mouvement très spontané, c'était très local, très rythmé. Et porté justement par les quartiers populaires. Et puis certains artistes ont compris qu'il fallait améliorer la qualité des enregistrements. Ensuite, une rythmique qui donne immédiatement envie de bouger, parce que c'est ça le Mbolé. Et puis le texte doit parler aux gens.
1: Pour maintenir la flamme allumée, chaque dimanche, musiciens, DJ, artistes, Mboléman et simples passionnés se retrouvent à ce carrefour mouvementé du quartier Mombo. Ici, dans l'un des lieux de rassemblement les plus emblématiques des amoureux du Mbolé. Il s'agit d'une vaste structure en bois à l'entrée de laquelle sont installés de nombreux équipements de musique. Parmi les habitués, Aline, une fan de la première heure, qui a vu cette musique passer de la rue aux événements les plus importants du pays.
4: J'ai l'habitude de vivre les soirées Mbolé parce que c'est un mouvement du pays, c'est propre à nous. Le Mbolé, c'est une histoire de ghetto. Les artistes portent leur vécu, leur ressenti. J'aime parce qu'à travers leur musique, quelque part dans les paroles, je me retrouve.
1: C'est au début des années 2010 que le Mbolé a connu son véritable décollage après les premières chansons enregistrées par des artistes comme Petit Malo, surnommé le pape du Mbolé. Richard Onanena, Yaoundé, RFI.
0: 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C'est l'heure de 100% création à la rencontre de Manuel Mathieu, peintre, sculpteur, poète et créateur de parfums. Il est né en Haïti et son œuvre est un voyage intérieur, une invitation à ressentir, réfléchir et partager. Manuel Mathieu se voit en effet comme une sorte de chaman moderne qui guide et transmet. Il a confié son ambition à Maria Afonso.
5: La peinture et l'abstraction opèrent dans l'invisible, à l'intérieur de nous. Ce que l'œuvre nous fait, c'est quelque chose d'invisible. D'ailleurs, c'est l'une des raisons pourquoi je me suis aussi intéressé à la parfumerie, parce que les deux opèrent dans le même monde qui est très personnel et qu'on ne voit pas, mais qu'on ressent beaucoup.
6: Manuel Mathieu, artiste pluridisciplinaire et créateur de la marque de parfum éponyme.
5: C'est une manière d'exister, hein. Je pense que dans la quête de la pratique de la création, c'est d'être capable aussi de s'entourer de cette création-là et à plusieurs niveaux. C'est l'amour aussi, la création.
6: Manuel Mathieu est né et a grandi en Haïti. Il quitte son île à 19 ans et arrive à Montréal. Après des études en marketing, il poursuit à l'Université du Québec à Montréal, suivi d'une maîtrise à Goldsmiths, une école d'art à Londres, qu'il termine en 2016. Manuel Mathieu étend sa pratique artistique de la peinture abstraite à la sculpture, en passant par le cinéma et la parfumerie.
5: Parce que c'est très démocratique. On ne peut pas convaincre quelqu'un d'aimer une odeur. Et ça me parle beaucoup parce qu'on est vraiment dans un rapport très intime, très honnête aussi. Ce que je trouve dommage d'ailleurs dans l'intellectualisation du milieu de l'art, ça crée une forme de hiérarchie inutile qui parfois nous éloigne l'un de l'autre, parce que parfois quand on ne comprend pas une œuvre, on pense qu'on n'est pas à la hauteur ou quoi que ce soit, ou bien qu'il faut nous expliquer l'œuvre, tandis que je pense que l'œuvre, elle nous parle ou elle ne nous parle pas. Il y a un rapport intuitif aussi qui est important.
6: Écouter, apprendre et partager, la collaboration et le dialogue avec les autres élargissent le regard de Manuel Mathieu et enrichissent sa

0: pratique artistique.
1: En dehors du médium lui-même, je pense que la chose qui me nourrit le plus, ce sont les rencontres en tant qu'être humain. Pour moi, de m'asseoir avec un historien, ou de m'asseoir avec un mathématicien ou quelqu'un qui fait de la mise en scène, c'est enrichissant à tous les niveaux. Parce que ça me fait côtoyer une autre manière de penser. Je le vis comme une manière d'alimenter ma perspective. Et ça, ce sont les choses qui m'intéressent. Parce que je suis capable, avec ma sensibilité, de me rapprocher de ces êtres-là ou de ces regards-là et de trouver des éléments de conjugaison entre les deux.
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2: 100% création chronique signée Maria Afonso. Et on termine avec une pépite musicale glanée par notre reporter Guillaume Thibault. En mars dernier, il était à Marseille où se tenait le Babel Music XP, un événement qui cherche à faire connaître des artistes venus de toute la planète, notamment Article 15, un duo militant et, vous allez l'entendre, explosif.
3: Ils se regardent les yeux dans les yeux, soudés. L'union sacrée entre le Congolais de Kinshasa, Wilfried Louzélé, et le Français, Théo Le Vauvre. Une rencontre en 2024, improbable et magistrale.
4: Moi, je me baladais dans le couloir du train avec un cep, et du coup, il m'a vu, il m'a dit « Ah, mais c'est lui, ah, nanana !»
5: Ouais, c'est-à-dire qu'en fait, on croise pas non plus tous les jours des personnes avec un sceptre dans le TER Centre pour Bourges. Donc, ça a facilité la connexion.
4: Et du coup, on est devenus potes. Et aujourd'hui, on fait Article 15 et on monte dans le ring ensemble.
3: Si la musique est furieuse, puissante, Article 15, c'est aussi une volonté d'ouvrir en grand, en très grand, le livre d'histoire. En 1960, au Congo, lorsque la région du Kasaï fait sécession, sa constitution comporte 14 articles. Cette tentative échoue et les Congolais, avec leur humour décapant, créent l'article 15.
5: C'est système D, c'est l'équivalent. Les Congolais disent article 15 comme en France on dit système D.
4: C'est l'article qui a manqué dans cette constitution, qui aurait pu changer les choses. Et du coup, article 15, ça veut dire débrouillez-vous.
5: Il faut quand même savoir rire de choses comme ça, c'est quand même un talent particulier.
3: Et c'est aussi un talent particulier de réunir le Congolais le plus punk du quartier Bandal de Kinshasa et un enfant né dans le jazz qui a pris très tôt la fusée électro, un duo rigolo, un couple de frangins ultra créatifs qui évacue sa colère en construisant, en transmettant une immense joie, celle qui fait vibrer les corps et qui réchauffe les cœurs.
4: Oh Sam ! Je vomis beaucoup de réalités que j'ai eu du mal à avaler dans mon enfance, dans ma vie d'adulte en tant que Quinois. Toutes ces inégalités que j'arrive à extérioriser en musique. Ouais, c'est pour ça que je parle de politique aussi. Ouais.
5: Qu'est-ce que les gens ressentent? Est-ce que ça les tire vers le haut? Est-ce que ça les tire vers le bas? Et on travaille à ce que ça les tire vers le haut, à ce que ça leur donne une force à laquelle je pense on aspire. Force d'émancipation, de liberté. Et être responsable, littéralement, c'est être capable de réponse.
2: D'autres pépites musicales de Guillaume Thibault à retrouver quand vous le voulez sur RFI.fr, tout comme d'ailleurs cette édition d'Afrique Midi qui se termine. Mise en onde par Lucas Gasnier, rédaction en chef Laurent Chaffard avec Pierre Vallée. À suivre le journal international en français, sauf en Afrique de l'Ouest où vous attend 30 minutes d'informations en full day. Et en Afrique lusophone, vous avez rendez-vous avec une demi-heure d'infos en portugais. C'est aussi ça la richesse d'RFI.
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9: Et nous sommes ensemble pour une demi-heure d'information. À la une, cette affaire de pilotes de chasse iraniens. Leurs avions ont été abattus par le Qatar il y a plusieurs mois et cela provoque des tensions entre Téhéran et Doha. Benjamin Netanyahou en difficulté dans les sondages à la veille de la primaire du Likoud en Israël. Scrutin en vue des élections législatives du 27 octobre. On y revient dans ce journal et avec notre invité Denis Charby. Ce sera dans une quinzaine de minutes. Nous serons également en Angleterre. Les trois quarts du pays sont en état de sécheresse. Plusieurs fournisseurs d'eau ont imposé des restrictions aux habitants. Et pour certains, ça ne passe pas. Vague de sécheresse également en France. Dans certaines régions, les agriculteurs de céréales ont perdu plus de 80% de leur production. Le Premier ministre français Sébastien Lecornu s'est adressé à eux dans une lettre ouverte. Et puis, elles sont nombreuses sur les réseaux sociaux. Les fausses images d'animaux créées par l'intelligence artificielle. Elles peuvent faire sourire, mais attention à la désinformation. Une mystérieuse affaire de pilotes de chasse iraniens. Leurs avions ont été abattus par le Qatar il y a plusieurs mois et cela sème la zizanie entre les deux pays. Hier, la République islamique a accusé le Qatar de détenir trois pilotes iraniens. Les autorités qatariennes ont aussitôt démenti. Bonjour Nicolas Falaise.
10: Bonjour.
9: L'affaire débute au mois de mars, au tout début de la guerre lancée contre l'Iran par les États-Unis et Israël.
10: Oui, et on se souvient qu'à l'époque, l'Iran riposte immédiatement en visant ses voisins, les monarchies du Golfe et notamment le Qatar. Le 2 mars, le Qatar annonce que son aviation a abattu deux avions de l'armée de l'air iranienne, un événement militaire totalement inédit dans la région. Pas de précision à l'époque sur le sort des pilotes iraniens, mais le mois dernier, l'Iran a annoncé avoir récupéré la dépouille d'un des militaires, sans donner de précision sur le sort des trois autres, pas plus de précision du côté qatarien.
9: Ouais, jusqu'à hier, lorsque l'Iran a annoncé que les trois pilotes avaient été capturés par le Qatar.
10: Téhéran donne les noms des trois hommes, assure qu'ils sont en vie et que le Qatar, qui les détiendrait donc, refuse tout contact avec ses prisonniers, y compris via le comité international de la Croix-Rouge, dont le rôle traditionnel est le suivi des prisonniers de guerre. Démenti et réaction très vive des autorités qatariennes qui dénoncent des déclarations trompeuses de l'Iran et qui assurent avoir mené des opérations de recherche des dépouilles des pilotes iraniens dont les avions ont été abattus. L'échange d'accusations se poursuit ce dimanche, l'Iran accusant le Qatar de retarder l'enquête dans cette affaire.
9: Nicolas Falaise, au Liban, c'est le bilan le plus meurtrier depuis les accords conclus en juin entre l'État hébreu et le Hezbollah. Hier, des frappes israéliennes dans le sud du pays du Cèdre ont fait 11 morts, dont des femmes et des enfants. L'une des frappes a visé le village d'Ansar, où l'armée israélienne dit avoir ciblé le quartier général d'une unité d'élite du Hezbollah. Après ces attaques, le mouvement pro-iranien menace de riposter. Ces frappes devraient relancer les négociations et les rendre beaucoup plus sérieuses et non produire l'effet inverse. C'est ce qu'a déclaré de son côté le porte-parole de Benjamin Netanyahou. Le Premier ministre israélien, justement, qui traverse une zone de forte turbulence. Son parti, le Likoud, organise demain sa primaire. Scrutin en vue des élections législatives du 27 octobre. Mais les dernières enquêtes d'opinion confirme l'érosion continue de la majorité sortante et de la popularité du Premier ministre. Éclairage sur ces dynamiques électorales avec notre correspondant à Jérusalem, Michel Paul.
11: 21 sièges seulement pour le Likoud, c'est l'avertissement sévère envoyé par le dernier sondage publié cette semaine. Entre querelles internes, tensions en Cisjordanie et incertitudes régionales, le bloc de droite mené par Benjamin Netanyahou recule à 48 mandats, très loin de la majorité absolue de 61 députés au Parlement israélien. Le Premier ministre voit également sa stature contestée. Face à lui, Gadi Eisenkot, à la tête de sa formation Yachar, creuse l'écart pour la compatibilité au poste de chef du gouvernement avec 11 points d'avance. Une fois de plus, la menace d'un nouveau blocage institutionnel au lendemain du scrutin plane, mais l'échiquier politique israélien tente de se redessiner avec l'émergence d'une troisième voie. En ralliant la liste Baït Sioni de Chili Troper et Yoaz Hendel, l'opposition sioniste franchirait pour la première fois le seuil décisif des 61 sièges, sans dépendre des partis arabes. Un basculement potentiel qui promet d'intensifier la bataille d'ici le 27 octobre. Michel Paul, Jérusalem, RFI.
9: Et cette primaire du Likoud, on en parle après le journal avec notre invité Denis Charby, professeur de sciences politiques à l'Université ouverte d'Israël. La Russie visée par une attaque ukrainienne massive cette nuit, l'une des plus importantes depuis le début de l'invasion russe en Ukraine. Près de 800 drones ont été envoyés par l'armée ukrainienne et 7 personnes ont été tuées. En Ukraine, 2 personnes sont mortes et une vingtaine sont blessées. Des frappes russes sur Kryvyi Rih, la ville natale du président ukrainien Volodymyr Zelensky. C'est dans le centre-est du pays. Les flammes continuent de ravager l'Europe. C'est le cas en Espagne. Le pays subit en ce moment un double incendie. L'un dans l'Aragon, dans le nord-est du pays, et l'autre en Andalousie. 40 000 hectares brûlés en cumulé. De son côté, la Belgique vit l'un des pires incendies de son histoire. 3 000 hectares calcinés et un feu toujours pas fixé. Ceux en France ne le sont pas non plus. Ça brûle toujours dans les Ardennes et dans les Landes. Situation favorisée par la succession des canicules. Pendant ce temps, en Angleterre, les 3/4 du pays sont en état de sécheresse. Plusieurs fournisseurs d'eau ont imposé des restrictions comme l'interdiction d'arroser aux tuyaux. Depuis les années 80, la distribution d'eau est entièrement privatisée. Pour éviter la pénurie, certains distributeurs invitent leurs clients à restreindre leurs usages. Et les conseils passent mal auprès des Britanniques. À Londres, la correspondance d'Emeline Vin.
12: Prendre des douches plus courtes, réutiliser l'eau de cuisson des pâtes pour arroser les plantes, des mesures de bon sens dans un contexte de sécheresse, selon ce couple de londoniens.
13: On le fait déjà en quelque sorte. Il n'a pas plu depuis 45 jours, je crois. Il faut être responsable.
14: Je comprends que cela agace parce que ce dont on ne parle pas, c'est le manque d'investissement. Il faudrait refaire les réseaux d'eau.
12: Chaque jour, les fuites dans le réseau engendrent une perte de près de 3 milliards de litres, un cinquième de l'eau potable. Louise dénonce un autre aspect du sous-investissement, l'absence de réservoirs.
15: À chaque fois qu'il pleut, il faudrait pouvoir récupérer cette eau. Où est-ce qu'elle part ?
12: Aucun réservoir n'a été construit depuis 35 ans. Terry souligne qu'à Londres, l'opérateur a versé 4 millions de livres de primes à ses actionnaires en 2026, malgré une dette de 18 milliards.
16: On ne devrait pas porter la responsabilité de prendre des douches plus courtes et de restreindre notre consommation quand les entreprises se versent des millions en bonus en regardant littéralement l'eau fuiter des tuyaux.
12: 8 Britanniques sur 10 considèrent que le secteur de l'eau devrait être renationalisé. Emeline Van Londres, RFI.
9: Et en France, de nombreuses communes sont aussi visées par des restrictions d'eau. Chaque goutte compte et pour les agriculteurs de céréales, la situation est très délicate avec les vagues caniculaires dans certaines régions. Ils ont perdu plus de 80% de leur production, plus de la moitié pour les maraîchers. Le Premier ministre français Sébastien Lecornu s'est adressé à eux hier dans une lettre ouverte publiée dans la presse quotidienne régionale. Oriane Gendreau, le chef du gouvernement, a fait des promesses fortes.
17: Après avoir largement appuyé sur l'adoption récente de la loi d'urgence agricole, loi qu'il avait promise aux agriculteurs, Sébastien Lecornu s'est penché sur la question des indemnisations suite à cet été caniculaire. Il a promis des enveloppes ciblées distribuées aux préfets des régions touchées pour soutenir la remise en production. L'indemnité de solidarité nationale qui dédommagera une partie des pertes sera également armée tant qu'il le faut. Enfin, les exploitations les plus touchées ne paieront qu'une partie de leur taxe foncière ou de leur cotisation sociale. Sur un temps un peu plus long, le projet de loi Finances 2027, présenté fin septembre, devrait comprendre des mesures pour adapter la filière agricole au changement climatique, avec notamment un budget pour soutenir les investissements hydrauliques. Des promesses qui restent incertaines, puisque le parti présidentiel n'a pas de majorité à l'Assemblée nationale. Sébastien Lecornu appelle donc les députés à prendre leurs responsabilités, loin de toute considération politicienne.
9: Oriane Gendreau, elle fleurissent sur les réseaux sociaux de fausses images d'animaux créées par l'intelligence artificielle. Elle les représente de façon docile ou trop mignonne, souvent accompagnée d'anecdotes attendrissantes, même lorsqu'il s'agit de prédateurs. Et si l'objectif semble être de faire sourire plutôt que de désinformer, ces images altèrent la perception que nous avons de la faune. Bonjour Igor Strauss.
18: Bonjour Antoine, bonjour à tous.
9: Cela peut s'avérer dangereux pour les animaux comme pour les humains.
18: Et oui, un éléphant qui grimpe aux arbres, un dauphin rose ou un léopard câlin a priori sans danger, ces images créées par l'intelligence artificielle sont pourtant néfastes à plusieurs égards. En transformant la nature de ces animaux, ces images entraînent une incompréhension et donnent une vision erronée de la vie sauvage. Ainsi, en Chine, une femme a été victime de l'attaque d'un léopard des neiges après s'être approchée dangereusement de l'animal pour faire une photo. Autre impact relevé par les spécialistes de la faune sauvage, ces images nuisent aux efforts de conservation, car dépeindre des bêtes sauvages comme mignonnes ou câlines pour alimenter l'exploitation et le trafic de ces animaux qui deviennent des accessoires photos pour faire le buzz sur les réseaux sociaux. Enfin, ces faux contenus désensibilisent le public aux vraies images, même les plus extraordinaires, en instillant le doute et lui font perdre ses capacités à identifier correctement les espèces. Pour les experts, la conservation des animaux dépend d'une société bien informée qui comprend les besoins écologiques des espèces sauvages. Or, les faux contenus générés par l'intelligence artificielle font exactement l'inverse.
9: Igor Strauss, RFI, 14h11 ici à Paris, midi 11 en temps universel.
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8: Antoine Galen.
9: Et restez avec nous sur RFI dans quelques minutes. Nous serons au Vietnam, là où 70 000 tonnes de déchets ménagers sont produits chaque jour. Dans ce contexte, certains travailleurs récupèrent les déchets directement chez les habitants pour les revendre. On les appelle les Dong Nat et ils jouent un rôle essentiel dans le pays. Et puis nous terminerons avec de la culture et cette exposition Toulouse-Lautrec, créateur d'icônes. Ça se passe au Caumont Centre d'Art d'Aix-en-Provence. Mais tout de suite, c'est l'heure des sports. C'est avec vous Esteban Mirales, bonjour.
19: Bonjour Antoine, bonjour à tous.
9: Football pour commencer, début de la saison en France avec le trophée des champions ce dimanche entre le RC Lens et le Paris Saint-Germain.
19: Oui, après avoir glané un nouveau trophée européen avec la Supercoupe mercredi dernier face à Aston Villa, le PSG de Luis Enrique se déplace dans le Nord au stade Bollaert pour y affronter les 100 et or qui ont tout à gagner. Un nouveau trophée à aller chercher pour les Parisiens, ce serait le 15e trophée des champions pour Paris. Le PSG plus que jamais ambitieux malgré une préparation estivale très courte à cause de la Coupe du Monde. Écoutez Luis Enrique, le technicien espagnol, en conférence de presse d'avant-match.
20: Il faut savoir que nous voulons continuer à gagner. Nous sommes une équipe très jeune, très ambitieuse. On va jouer l'un des matchs plus difficiles que tu peux jouer à l'extérieur dans les championnats. C'est le trophée des champions avec Lens. Ils ont fait l'année dernière une année incroyable et ils ont mérité de gagner la Coupe et ils ont fait un très bon championnat. Et je pense qu'on est, prêt dans ces moments de la saison qui est un moment particulier parce qu'il n'a pas la condition physique, il n'a pas la condition technique habituelle. Mais après gagner la Supercoupe d'Europe, c'est un bon moment pour nous et on va chercher de gagner encore cet trophée.
19: Lens Paris Saint-Germain, coup d'envoi à 18h45 temps universel, un match qui sera à suivre en fil rouge sur les antennes de RFI avec Anne Dufort-Cornillet en direct du stade Bollaert.
9: L'actualité ce dimanche, c'est aussi la dernière journée des championnats d'Europe de natation à Paris.
19: Avec les dernières plongées de Léon Marchand à Saint-Denis au lendemain de son premier sacre continental sur 200 mètres papillon, le quadruple champion olympique tente un dernier pari, briller sur le 400 mètres nage libre, une épreuve qu'il découvre encore au plus haut niveau. Sa série du matin s'est bien passée. Quatrième chrono en 3 minutes 45 secondes et 85 centièmes. Ça passe, mais pas tranquillement. Écoutez le nageur toulousain au micro de Christophe Diremzian.
21: Ah, c'était dur. Comme un 400 crawl. Je suis content. En vrai, j'ai fait la course qu'il fallait. C'était pas facile ce matin. À 5 dixièmes, là, je crois que ça passe pas. Tout le monde a nagé une 3,45, 3,46. On a tous regardé un peu en chambre d'appel pour voir comment ça a nagé. Donc, je pense que c'est pour ça qu'on a un peu envoyé sur la dernière série. On s'est un peu tous regardé pendant 300 mètres. Après, j'ai vu que l'Allemand, il a commencé à mettre les jambes. Lucas aussi de l'autre côté. Et moi aussi. Donc, je voulais essayer de gagner ma série, mais ça nage un peu plus vite. De l'autre côté du bassin, mais ça va. Et en tout cas, j'ai fait le job ce matin. Je pense que je peux partir plus vite. C'est peut-être là que je peux jouer ma chance, mais après, je sais pas, c'est une finale, donc je vais essayer de m'amuser au mieux.
19: Léo Marchand en finale du 400 mètres nage libre à 17h21 temps universel avec en grand favori l'Allemand Lucas Martens, qui n'est autre que le champion olympique en titre, le champion du monde en titre et recordman du monde de la spécialité.
9: Du tennis pour finir avec la suite du Masters 1000 de Cincinnati aux États-Unis.
19: Et ça passe pour Arthur Fils, le numéro 1 français. C'est défait de l'Allemand Yannick Hanfmann 7-6-6-1 dans la nuit. Le français de 22 ans se hisse au troisième tour. Ça passe aussi côté féminin pour Loïse Boisson qui a profité de l'abandon de la Suissesse Belinda Bencic. En revanche, pour Novak Djokovic, c'est déjà terminé. Le Serbe, qui voulait se tester et prendre du rythme avant l'US Open, s'est incliné malgré le gain de la première manche. Défait en 3-7 face à l'Argentin Thiago Tirante.
0: Esteban Mirales pour le Journal des Sports. On en parlait il y a quelques minutes dans le journal. Fin de campagne pour le Likoud en Israël. Le principal parti du pays organise sa primaire. Demain, élection interne en vue des élections législatives du 27 octobre prochain. Benjamin Netanyahou se représentera. Mais le Premier ministre est en pleine zone de turbulence. En interne, il fait face à de nombreuses critiques. Les dernières enquêtes d'opinion confirment d'ailleurs l'érosion de sa popularité et de la majorité sortante. Son parti pourrait récupérer seulement 21 sièges, loin des 61 synonymes de majorité absolue. Pour en parler, nous sommes en ligne avec Denis Charbit, professeur de sciences politiques à l'Université ouverte d'Israël. Bonjour Denis Charbit.
1: Bonjour.
0: Et merci d'avoir accepté notre invitation. Première question, comment expliquer de tels chiffres dans les sondages ?
1: Ça s'explique par plusieurs facteurs. Hein. Le premier, c'est bien évidemment le 7 octobre, le traumatisme du 7 octobre, qui fait qu'une partie de ses supporters estime que, voilà, en politique, on doit payer pour des erreurs colossales que l'on a fait. Et quand bien même ensuite il y a eu la guerre avec des résultats mitigés, ça aussi, je dirais que ça n'ajoute pas beaucoup à la popularité de Netanyahou, dans la mesure où aucun des fronts qui a été ouvert à Gaza, en Cisjordanie, au Liban et en Iran, dans aucun d'eux, Netanyahou peut venir en disant « Regardez, j'ai complètement transformé la situation ». On ne peut pas dire qu'elle est restée identique à celle qu'elle était, mais c'est en tout cas pas suffisant pour une partie de ses électeurs. Et puis, il y a également, lié à cette controverse, le fait qu'au même moment où Netanyahou a donné l'ordre de mobilisation de centaines de milliers de réservistes, au même moment, il a tout fait, et il y est parvenu, pour ne pas voter une législation qui obligerait les recrues issues du monde ultra-orthodoxe en Israël d'accomplir leur devoir militaire. Ils ont bénéficié d'un sursis depuis la création de l'État d'Israël. C'est passé toujours parce que les guerres étaient relativement limitées dans le temps. Là, ça fait près de 3 ans qu'Israël est en guerre et les orthodoxes ne répondent pas à l'appel. Et voilà donc tout un ensemble de raisons. Un certain épuisement qui fait qu'aujourd'hui, par rapport aux 32 sièges du Likoud emportés en 2022, les sondages donnent entre 20 à 22, voire 24. Mais en tout cas, il perd au moins un tiers de ses électeurs, ce qui est assez considérable pour un parti de gouvernement.
0: Et est-ce qu'au sein de son parti, il y a des figures politiques à même de lui faire de l'ombre ?
1: Je dirais que tout ce qu'a fait Netanyahou depuis qu'il est le chef du Likoud, et ça remonte à assez longtemps, c'est d'éliminer systématiquement tous ceux qui lui ont fait de l'ombre, tous ceux qui ont représenté une sorte d'alternance ou voire briguer sa succession une fois qu'il serait parti, ont été éliminés et il se retrouve avec un parti, et c'est comme ça qu'il l'a conçu. Composé, et on le verra demain quand on aura les résultats des primaires, composé de députés dont, je dirais, la règle d'or, la règle d'airain, c'est qu'ils sont d'une loyauté à toute épreuve à l'égard de Netanyahou et n'entendent jamais exprimer un quelconque son de cloche un tout petit peu différent de ce qu'il a décidé. Et ça, bien entendu que pour une partie aussi des électeurs, ce parti qui s'est en quelque sorte gangrené de l'intérieur en ne montrant plus de vitalité autre que celle du grand leader, tout ceci contribue aussi à dégrader un peu plus l'image de Netanyahou, pas auprès de ses supporters qui continue de l'admirer, mais on va dire les marges, la périphérie de ses électeurs qui estiment que le monsieur sécurité, le monsieur défense qu'il a incarné pendant très longtemps, après le 7 octobre, après ces 3 ans, finalement n'est plus tout à fait celui qu'il a prétendu l'être et qu'il essaiera d'être encore lors de la campagne électorale jusqu'au 27 octobre.
0: Et est-ce que d'autres alliances sont possibles ou non ?
1: Alors, pour Netanyahou, il a toujours conçu son bloc, hein, c'est-à-dire les deux partis d'extrême droite d'un côté, les deux partis orthodoxes de l'autre. C'est comme ça qu'il a conçu ce bloc-là, le bloc qui est le bloc sortant, hein, celui qui a gouverné de 2022 à 2026. Là, on prétend que toutes les petites formations qui sont, on va dire, un tout petit peu en dehors du Likoud pourraient finalement, au dernier moment, le rejoindre. C'est un peu là-dessus qu'il calcule pour empêcher ses adversaires, et notamment Gadi Eisenkot, de former une coalition. Donc on le soupçonne d'être un peu à la manœuvre derrière ces petites formations politiques qui disent, écoutez, oui, Netanyahou, c'est plus, il ne faut plus voter pour lui, votez pour nous, avec peut-être ce scénario en subalterne, sous-jacent, qu'il rejoindrait aussitôt la coalition. Mais encore une fois, actuellement, la coalition ne dépasse pas les 50 députés sur 120, c'est-à-dire qu'elle est loin du compte, et même ces petites formations, d'abord, elle n'est pas sûre qu'elle se présente, et deuxièmement, même si elle se présente, ça ne fera toujours pas une majorité pour Netanyahou. Donc actuellement, on va dire que c'est mal parti pour lui. En même temps, Netanyahou a très souvent été donné perdant et a remporté. Là, les gens sont à peu près certains que ce miracle-là, qui s'est produit à plusieurs reprises dans ces 20 dernières années, ne devrait pas se reproduire à cause de la mémoire qui reste encore traumatisante du massacre de masse du 7 octobre.
0: Et est-ce que la primaire du Likoud et le scrutin de cet automne pourraient se transformer en un référendum anti ou pro-Netanyahou ?
1: Alors, ça fait, je dirais, des années que les élections, compte tenu de la personnalisation de la vie politique en Israël, comme dans le reste des démocraties, fait qu'effectivement, même si ça reste toujours, hein, formellement, un scrutin de liste, on vote pour des partis politiques, hein, c'est bien ce qu'on nous demande, mais il est vrai qu'en vérité, ça reste une sorte de duel. Et là, je dirais que par rapport en 2022, où il y avait plusieurs têtes, en quelque sorte, plusieurs leaders de l'opposition qui briguaient le poste en cas de victoire, qui ne s'est pas approuvé en 2022. Là, il y a plusieurs leaders encore dans l'opposition, mais il semblerait que ce fameux Gadi Eisenkot, un ancien chef d'état-major de l'armée israélienne, l'emporte sur ses partenaires rivaux, si j'ose dire. Et donc, c'est vrai qu'on va vers un duel Netanyahou-Eisenkot. Et d'ailleurs, Eisenkot a déjà pris les devants en appelant Netanyahou à faire un débat public à la veille du 27 octobre. Netanyahou n'a toujours pas répondu à cette demande.
0: Merci à vous, Denis Charbit. Je rappelle que vous êtes professeur de sciences politiques à l'Université ouverte d'Israël. RFI 19h passé de 22 minutes à Hanoï, direction le Vietnam, où près de 70 000 tonnes de déchets ménagers sont produits chaque jour. Et le chiffre devrait monter car le pays est en pleine croissance économique. Le tri sélectif n'est pas développé. La majorité des déchets sont enfouis ou incinérés. Dans ce contexte, certains travailleurs récupèrent les déchets directement chez les habitants pour les revendre. Un moyen de se faire quelques sous, et c'est assez commun car le secteur informel collecte plus de 30% des plastiques recyclables du pays. Ces travailleurs, on les appelle les Dong Nat. Ils jouent un rôle essentiel, mais exercent souvent sans contrat ni véritable protection sociale. Reportage de notre correspondant Jean-Pierre Fage.
3: À moto, à vélo ou à pied, ces collecteurs s'activent pour acheter aux habitants ou récupérer dans les poubelles le plastique, carton et la ferraille. Masque intégral sur le visage, gants remontés sur les manches de sa chemise à motif fleuri, Fouan, 40 ans, tire une benne montée sur deux roues. Originaire d'une zone rurale, elle travaille à son compte depuis 20 ans.
4: Je gagne environ 7 à 8 millions de dong par mois, 250 euros.
3: Faute de pension ou revenus suffisants, de nombreuses personnes âgées participent aussi à ce système de collecte informelle. Huyen, 78 ans, arpente les rues du centre-ville, le dos scié par deux sacs débordants de plastique et métaux en tout genre.
4: Cela me permet de gagner quelques sous, même si ce n'est vraiment pas grand-chose. Et cela rend l'environnement plus propre. En me voyant ramasser ainsi, les gens peuvent penser que je suis pauvre ou que je souffre de la faim. Mais en réalité, ce n'est pas le cas.
3: La grand-mère rejoint un hangar d'où elle revend son plastique entre 3 000 et 4 000 dong le kilo, une dizaine de centimes. De ces dépôts tenus par des particuliers, les matériaux repartent en camion vers des villages spécialisés. À Sakao, à une heure d'Hanoï, le plastique y est trié, lavé et broyé avant d'être vendu à des entreprises de recyclage. Des montagnes de déchets s'élèvent jusqu'au toit. Chi supervise l'un des hangars.
2: Nous trions les différentes catégories de plastique. Nous effectuons seulement un pré-traitement, pas le recyclage. Nous les lavons, les broyons pour qu'ils prennent moins de place, puis nous les classons. Après cela, nous les vendons au poids à des entreprises.
3: La soixantenaire travaille sans masque alors qu'une odeur de produits ménagers se mêle à celle du crottin. Ces travailleurs exercent souvent sans contrat et avec une protection sociale limitée. En face, une mère de famille travaille avec son jeune fils en vacances scolaires.
2: Ici, on trie les différentes sortes de plastique. Par exemple, ces bouteilles de Coca-Cola sont mises à part. Ensuite, on sépare les différents types de plastique. Le plastique souple, le plastique rigide, le plastique cassant. Il y a toutes sortes de catégories.
3: Ces dernières années, les autorités ont affiché leur volonté d'intégrer progressivement ces travailleurs à un système mieux encadré. D'ici au début de 2027, 5500 travailleurs informels du nord du pays devraient recevoir de formation et des équipements de protection. Le projet doit permettre de collecter et de traiter plus proprement 20 000 tonnes de déchets plastiques. Jean-Pierre Fage, Hanoï, RFI.
0: Ouais, 14h25 ici à Paris, midi 25 en temps universel. Direction le sud de la France, Toulouse-Lautrec, créateur d'icônes. Voici la nouvelle exposition à découvrir au Caumont Centre d'Art d'Aix-en-Provence. Des nuits de Montmartre aux lumières du Moulin Rouge. Henri de Toulouse-Lautrec a été le grand chroniqueur du Paris de la Belle Époque. Plus d'un siècle après sa mort, cette exposition révèle comment ce peintre et affichiste visionnaire a su transformer les figures de la nuit en icônes intemporelles. Carmen Lunsman.
5: Henri de Toulouse-Lautrec a saisi comme nul autre l'effervescence de la vie nocturne parisienne à l'heure de la Belle Époque et de ses quelques 600 cabarets. Armé d'un crayon, cet aristocrate de petite taille aux jambes fragiles passe ses nuits à observer le monde du spectacle. À travers un geste, une silhouette, un accessoire, il parvient à révéler l'identité de ses modèles. Sophie Guérinet, responsable médiation culturelle de l'exposition.
22: Par exemple, pour la Goulue, c'est le chignon. Pour Yvette Guilbert, ça va être les gants noirs. Jeanne Avril, elle a un joli déhanchement et un chapeau incroyable. Donc en effet, il va styliser pour aller vraiment directement à l'essentiel.
5: À une époque où les affiches publicitaires envahissent les rues, Toulouse-Lautrec comprend la force d'une image simple. Quelques traits lui suffisent pour immortaliser Aristide Bruand, le chansonnier au chapeau noir et à l'écharpe rouge.
22: Même dans les couleurs aussi, hein, c'est assez épuré. Pour la grande affiche majeure du Moulin Rouge, réalisée en 1891, il utilise uniquement trois couleurs qui sont le rouge, le jaune et le noir. Et contrairement à d'autres affichistes qui vont représenter des parisiennes plutôt idéalisées, lui, tout de suite, il va mettre en avant ces personnages que l'on retrouvait au sein de ces différents cabarets.
5: Mais au-delà des vedettes du Moulin Rouge, ce sont les êtres humains qui fascinent Toulouse-Lautrec.
22: Ce qu'il aime avant tout, c'est vraiment représenter les portraits, la figure. Il va même être installé au sein de ses maisons closes. Il aura sa chambre. Il va rentrer un peu dans l'intimité de ces jeunes femmes. Et il va les représenter sans jugement en soi, avec beaucoup de bienveillance. Donc on les voit en train de faire leur toilette. Elles se coiffent les cheveux, en train de faire leurs ongles.
5: Ce regard profondément humain se pose aussi sur de parfaites inconnues, croisées loin des lumières et de l'exubérance des cabarets.
22: Carmen Godin, c'était une jeune fille qu'il va rencontrer dans la rue, qui est une blanchisseuse, jeune ouvrière, et donc ça sera son modèle pendant de nombreuses années. Donc il fera à la fois des peintures à l'huile, des grands tableaux, et des peintures sur carton.
5: Parmi les 5000 œuvres réalisées au cours de sa courte vie, 36 ans, seuls 31 sont des affiches. Il n'en fallait pas davantage à Toulouse-Lautrec pour capturer l'esprit de toute une époque et rendre ses personnages immortels.
23: Y a plus besoin de nous cacher,
0: À Toulouse-Lautrec, créateur d'icônes, une exposition à découvrir au Caumont Centre d'Art d'Aix-en-Provence jusqu'au 4 octobre. C'est la fin de cette demi-heure d'information. Merci à Oscar Jouxtel à la réalisation, Anne Kontner à la rédaction en chef. 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Restez avec nous dans 30 secondes. C'est le retour de l'actualité africaine avec Nicolas Brousse.
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0: RFI 14h30 ici à Paris, 12h30 en heure en temps universel. Et le Grand Journal Afrique, c'est avec vous Nicolas Brousse, bonjour.
11: Bonjour Antoine, bonjour tout le monde. Libération en Syrie au Mali des civils et des militaires qui étaient retenus par les djihadistes du Jnim et les rebelles Touareg du FLA. Mais la situation sécuritaire est toujours tendue dans plusieurs régions du Mali, obligeant les transporteurs routiers à adapter leur trajet. Ce qui n'est pas sans poser de problèmes sur des axes pas forcément adaptés à recevoir un tel trafic, c'est le dossier d'Afrique Midi. Au Niger, le MPLJ revendique deux attaques meurtrières menées hier dans le nord du pays contre des militaires. Le mouvement patriotique pour la liberté et la justice réclame notamment la libération du président renversé Mohamed Bazoum. Au Tchad, Succès Masra prône la réconciliation et cela pourrait passer par un gouvernement d'union nationale. Au lendemain de sa libération de prison, il l'a proposé au président Mahamat Idriss Déby qui l'a gracié. En Zambie, les résultats des élections générales de jeudi se font toujours attendre. Les observateurs internationaux regrettent des intimidations et la suspension du dépouillement. Et puis du football, après la petite, voici la grande finale de la Coupe d'Afrique des Nations féminines, Cameroun-Malawi. Aucune des deux équipes n'a jamais soulevé le trophée, mais à Yaoundé, on s'y voit déjà. Cependant, attention, les Malawites ont de quoi inquiéter les Camerounaises. Afrique Midi, le grand journal du continent, bienvenue. On tourne ensemble la première page. Au Mali, une soixantaine de chauffeurs et d'autres civils retenus en otage par le Jnim ont donc été libérés entre jeudi et vendredi. Ils avaient été enlevés sur plusieurs axes de l'ouest du pays sous blocus djihadiste. Libération signalée notamment à Bamako, Nioro ou encore Kaye. Tanguy Billon nous a rejoint pour faire le point. Tanguy, ces libérations surviennent au même moment qu'une autre vague qui concerne, elle, 82 militaires maliens détenus par le Front de Libération de l'Azawad, les rebelles Touareg alliés aux djihadistes.
13: Mon fils a été libéré vendredi par le Jnim. Il a été déposé vers 5h du matin à l'entrée de Nioro. C'est le témoignage du père d'un enfant retenu en otage. L'enfant était détenu dans une maison, mais il ignore où exactement. Il avait les yeux bandés au moment de sa libération. Des dizaines d'autres otages ont été relâchés suivant le même procédé et ont pu rentrer chez eux, à Nioro, à Kaye ou à Bamako, entre jeudi et vendredi. Ces libérations constituent un grand soulagement pour les familles des otages, même si la poursuite du blocus continue d'inquiéter. Plusieurs axes de l'ouest du pays, qui relient Bamako au port de Dakar, restent en effet perturbés par le Jnim. Cette vague de libération a été réalisée dans la discrétion. Ni les autorités de Bamako ni le Jnim n'ont pour leur communiquer sur le sujet et elle coïncide avec celle jeudi des 82 militaires maliens détenus par le Front de Libération de l'Azawad depuis la chute de Kidal fin avril. Toutes ces libérations rappellent que malgré la posture officielle de Bamako, des discussions se poursuivent en coulisses avec le FLA et le Jnim.
11: Précision en direct de Tanguy Billon. Face à cette dégradation de la sécurité depuis plusieurs mois sur le tronçon nord de l'axe Dakar-Bamako via Kidira, Tanguy l'évoquait à l'instant, les transporteurs reliant le Sénégal au Mali ont massivement adopté une autre route plus au sud via Kédougou et Moussala à la frontière avec le Mali. Résultat, ce corridor qui voit transiter plusieurs centaines de camions chaque jour depuis le port de Dakar est aujourd'hui saturé. Une mission conjointe des chargeurs sénégalais et maliens s'est rendue sur place pour évaluer la situation et chercher des solutions. Précision à Dakar de Juliette Dubois.
24: À Moussala, une file de près de 15 km attend de pouvoir franchir la frontière. Les camions stationnent le long de la route, faute de capacité suffisante pour absorber ce trafic. Pour les chauffeurs routiers, les délais s'allongent et les conditions d'attente posent aussi des problèmes. Daouda Singhissar, directeur de la promotion et de l'assistance au COSEC, le Conseil sénégalais des chargeurs.
25: Les problèmes qui se posent sont multiples. Déjà, il y a le délai de transit qui va augmenter. Et quand on parle de délai de transit qui augmente, il y aura des surcoûts que le transporteur va supporter. Pour les chauffeurs, les difficultés rencontrées, déjà, il n'y a pas les commodités qu'il faut, puisqu'on est en période hivernale, donc ils sont confrontés à pas mal de difficultés.
24: Le trafic dans la zone est en constante augmentation, notamment avec le développement des activités minières. À qui dira, le COSEC a déjà commencé à aménager un parking de 15 hectares pour les camions. À Moussala, il cherche désormais à identifier des solutions adaptées à l'engorgement.
25: Avec nos homologues de la douane, de la police des frontières, eux, ils avaient déjà pris les devants, ils avaient augmenté quand même les effectifs à ce niveau-là, pour permettre quand même d'accélérer quand même le passage des camions. Pourquoi pas dupliquer notre projet de Kidira en parking moderne, le faire à Moussala.
24: Des mesures d'urgence devraient être prises dans les prochaines semaines en coordination avec les autorités locales. Juliette Dubois, Dakar, RFI.
11: Au Niger, le MPLJ revendique deux attaques menées hier dans le nord du pays. Les forces du mouvement patriotique pour la liberté et la justice, qui réclament notamment la libération du président renversé Mohamed Bazoum, ont attaqué deux positions de l'armée nigérienne à Séguidim, près de la frontière avec la Libye. Wali Diallo, les rebelles assurent avoir fait au moins 15 morts et 7 blessés dans les rangs de l'armée.
12: Le MPLJ dit avoir attaqué le camp de la garde nationale du Niger à Séguidim, ainsi qu'une barrière tenue par la police nationale, la gendarmerie et la douane. Le poste a été attaqué aux premières lueurs du jour, au moment de la prière. Selon des sources sécuritaires, les soldats ont été surpris dans leur sommeil. La caserne a été pillée et incendiée. Les assaillants ont emporté du matériel militaire, des véhicules, armes et munitions. Pour atteindre la caserne de Séguidim, ils ont contourné deux autres positions, celle de Shirfa et de Daotimi. Sur une vidéo filmée par les villageois après l'attaque, on voit des hommes armés partir en direction des montagnes du Djado dans le Kawar, une région dans l'extrême nord du pays, près de la frontière avec la Libye. Dans son communiqué, le MPLJ dit n'avoir subi aucune perte et insiste. Son combat vise à rétablir un ordre institutionnel. Le mouvement patriotique pour la liberté et la justice de Moussa Kounaï est l'un des multiples fronts rebelles Toubou présents dans le nord du Niger. Ils exigent la libération de l'ancien président Mohamed Bazoum, renversé il y a 3 ans.
11: Information de Wali Diallo que les autorités nigériennes n'ont pour l'instant pas commenté. En République démocratique du Congo, la C64 s'est réunie hier, jour de l'expiration de l'ultimatum fixé pour l'ouverture d'un dialogue national. Il se fait toujours attendre. Alors la coalition de l'opposition perd patience et annonce la reprise de ses mobilisations contre tout projet de changement de la Constitution. La C64 estime que le renvoi au Parlement de la loi sur le référendum ne constitue pas un abandon de ce projet controversé. En conséquence, une marche nationale est annoncée pour le 15 septembre à l'occasion de la rentrée parlementaire, avec à Kinshasa des rassemblements qui convergeront vers le Palais du Peuple, le siège du Parlement. Jean-Marc Kaboun, l'un des présidents de la coalition Article 64, explique sa décision à Patient Ligodi.
14: La CENCO, qui représente l'Église catholique et l'ECC, nous avait approchés pour solliciter une sorte de trêve avec les actions de rue, afin de donner la chance à des discussions, donc au dialogue. Et ce temps-là arrivé à terme aujourd'hui. Nous nous sommes réunis, nous avons évalué la situation et nous avons constaté tout simplement la mauvaise foi de M. Tshisekedi, qui ne veut pas mettre terme à son projet de changement de constitution à travers la loi référendaire. Nous avons estimé que nous devons aller au Palais du Peuple pour rencontrer les députés nationaux, leur faire passer le message du peuple congolais qui est clair. Le peuple ne veut pas du changement de la constitution, le peuple ne veut pas du troisième mandat à Félix Tshisekedi, le peuple ne veut pas du renversement de l'ordre constitutionnel actuel.
11: Vous écoutez RFI à pile 13h37 à N'Djamena. Au lendemain de sa libération, le Tchad, l'ex-premier ministre de transition et opposant Succès Masra, a repris la parole hier pour prôner la réconciliation avec le chef de l'État qu'il a gracié, ainsi que 8 autres leaders de l'opposition. Conférence de presse au siège de son parti, les Transformateurs, à N'Djamena donc, avant d'accorder également sa toute première interview internationale au groupe France Média Monde, au micro de nos collègues de France 24. Kalidou Si lui a demandé s'il accepterait de participer à un gouvernement d'union nationale si Mahamat Idriss Déby choisissait cette option pour l'avenir. Voici la réponse de celui qui a déjà été Premier ministre.
15: Je lui ai proposé, nous sommes un pays qui est constitué à des civilisations, des Tchadiens, des civilisations négro-africaines à moitié, des civilisations arabo-musulmanes, c'est dans notre hymne national, à moitié d'hommes et à moitié de femmes. Et j'ai pensé que c'est nécessaire, le président lui-même a reconnu que il a accepté l'idée d'une commission paritaire pour le dialogue. Mais nous devons aller plus loin. Nous sommes un pays des régimes présidentiels. Donc le véritable pouvoir est au niveau de l'exécutif. En tant que chef de l'exécutif, il peut décider de mettre en place un gouvernement d'union et de changement dans lequel l'ensemble des Tchadiens pourront se retrouver. Et si nous réussissions, par exemple, à avoir un gouvernement que nous appelons un gouvernement nous moitié-moitié, avec la diversité qui est au rendez-vous, mais en même temps assorti des contrats de performance pour avoir des résultats, parce qu'il a reconnu lui-même que le rythme et les résultats ne sont pas au rendez-vous. Alors nous serons capables, en plus des 100 actions qu'il a proposées et des 12 chantiers, d'y apporter des solutions additionnelles qui feront que nous pourrons concrètement renforcer la bonne gouvernance, le leadership serviteur et les résultats.
11: Entretien avec succès Masra à retrouver en intégralité sur le site france24.com. Le décompte des votes se poursuit en Zambie après les élections générales qui se sont déroulées jeudi dernier. Les résultats tombent véritablement au compte-gouttes, circonscription par circonscription. Le président sortant, Hakainde Hichilema, brigue un second mandat face à son principal adversaire qui a revendiqué la victoire dans un climat de tension, même si le scrutin, c'est lui, déroulé globalement dans le calme, malgré la mort, d'après la police, d'un responsable de parti politique qui surveillait le déroulement du vote. Reste que les missions d'observation internationale font savoir leurs préoccupations dans l'attente de la proclamation des résultats finaux. Correspondance régionale de Claire Bargelès.
24: En préambule, la mission de l'Union européenne relève que les électeurs ont eu un véritable choix entre plusieurs options lors de ce scrutin. Cependant, elle ajoute aussi que des changements de règles tardifs, une incertitude juridique et des conditions de campagne inégales ont déséquilibré les règles du jeu. De plus, la journée de vendredi a fait couler beaucoup d'encre, puisque la commission électorale a suspendu pendant plusieurs heures ses opérations, invoquant des violences contre ses agents et le vol de bulletins. De quoi provoquer de l'incertitude et de l'inquiétude, ainsi que l'expriment les observateurs de la SADC, la Communauté de Développement d'Afrique Australe. La mission de l'Union européenne demande à ce que les données par bureau de vote soient rendues publiques afin de rétablir la transparence. Les observateurs dans leur ensemble ont enfin appelé les candidats et leurs partis au calme et à la retenue. L'opposant Brian Mundumbile a dans des vidéos déjà revendiqué sa victoire alors que le décompte se poursuit et il accuse l'armée d'avoir mené un raid chez lui. Claire Bargelès, Johannesburg, RFI.
11: À l'heure où l'on parle, moins d'un tiers des bulletins ont été dépouillés et pour l'instant, le président sortant est en tête, mais de peu. Résultat qui, évidemment, n'est pas encore significatif. On passe au sport. La petite finale de la CAN féminine a été remportée hier par les Algériennes face aux Marocaines. Au terme d'un sacré suspense, puisqu'il a fallu départager les deux équipes maghrébines au tir au but après le match nul un partout. Et par trois tirs réussis à deux, l'Algérie a donc créé la surprise en décrochant la troisième place. Tout à l'heure, place à la grande finale, Cameroun-Malawi. 10 ans après leur dernière finale de Coupe d'Afrique des Nations, les Lions indomptables tenteront à Rabat de décrocher enfin un trophée qui leur échappe depuis toujours. Et cette fois, au Cameroun, on y croit. Confirmation avec ses supporters rencontrés à Yaoundé par Joël Wadem.
7: Dans les rues de Yaoundé, la finale Cameroun-Malawi est au cœur de toutes les conversations. Chez les supporters interrogés, le doute n'a pas sa place.
8: Le Cameroun a battu les champions d'Afrique, le Nigeria, en quart de finale et a battu le pays organisateur, le Maroc, en demi-finale. Vous voyez que cela dit tout.
16: Je suis très confiant de nos joueuses. Le Cameroun va gagner.
17: Je crois que le Cameroun va remporter cette CAN.
7: Alain Jemfa, l'ancien sélectionneur, estime que le Cameroun possède les arguments pour faire la différence.
18: Le Cameroun a un léger avantage parce que sur le plan technico-tactique, nous sommes un peu au-dessus d'un cran. Il faudrait terminer en beauté avec la victoire devant le Malawi.
7: Angel Bembarga, le directeur technique de la FECAFOOT, dresse la stratégie à adopter pour transformer l'espoir en victoire.
20: Le premier défi sera comment neutraliser les sœurs Chawinga qui sont largement au-dessus de la moyenne. Par la suite maintenant, se créer quelques occasions parce que jusqu'à là, on ne brille pas par le nombre d'occasions, mais au niveau de l'efficacité, on se rend quand même compte que nous arrivons à marquer un but, c'est-à-dire savoir gérer les moments du jeu.
7: 10 ans après leur dernière finale, les supporters veulent voir le Cameroun entrer cette fois définitivement dans l'histoire. Joël Wadem, Yaoundé, RFI.
11: On entend l'espoir dans les rues de Yaoundé, mais il va falloir

0: le plastique souple, le plastique rigide, le plastique cassant. Il y a toutes sortes de catégories.
1: Ces dernières années, les autorités ont affiché leur volonté d'intégrer progressivement ces travailleurs à un système mieux encadré. D'ici au début de 2027, 5500 travailleurs informels du nord du pays devraient recevoir des formations et des équipements de protection. Le projet doit permettre de collecter et de traiter plus proprement 20 000 tonnes de déchets plastiques. Jean-Pierre Fage, Hanoï, RFI.
2: Ouais, 14h25 ici à Paris, midi 25 en temps universel. Direction le sud de la France, Toulouse-Lautrec, créateur d'icônes. Voici la nouvelle exposition à découvrir au Caumont Centre d'Art d'Aix-en-Provence. Des nuits de Montmartre aux lumières du Moulin Rouge. Henri de Toulouse-Lautrec a été le grand chroniqueur du Paris de la Belle Époque. Plus d'un siècle après sa mort, cette exposition révèle comment ce peintre et affichiste visionnaire a su transformer les figures de la nuit en icônes intemporelles. Carmen Lunsman.
3: Henri de Toulouse-Lautrec a saisi comme nul autre l'effervescence de la vie nocturne parisienne à l'heure de la Belle Époque et de ses quelques 600 cabarets. Armé d'un crayon, cet aristocrate de petite taille aux jambes fragiles passe ses nuits à observer le monde du spectacle. À travers un geste, une silhouette, un accessoire, il parvient à révéler l'identité de ses modèles. Sophie Guérinet, responsable médiation culturelle de l'exposition.
4: Par exemple, pour la Goulue, c'est le chignon. Pour Yvette Guilbert, ça va être les gants noirs. Jeanne Avril, elle a un joli déhanchement et un chapeau incroyable. Donc en effet, il va styliser pour aller vraiment directement à l'essentiel.
3: À une époque où les affiches publicitaires envahissent les rues, Toulouse-Lautrec comprend la force d'une image simple. Quelques traits lui suffisent pour immortaliser Aristide Bruand, le chansonnier au chapeau noir et à l'écharpe rouge.
4: Même dans les couleurs aussi, hein, c'est assez épuré. Pour la grande affiche majeure du Moulin Rouge, réalisée en 1891, il utilise uniquement trois couleurs, qui sont le rouge, le jaune et le noir. Et contrairement à d'autres affichistes qui vont représenter des Parisiennes plutôt idéalisées, lui, tout de suite, il va mettre en avant ces personnages que l'on retrouvait au sein de ces différents cabarets.
3: Mais au-delà des vedettes du Moulin Rouge, ce sont les êtres humains qui fascinent Toulouse-Lautrec.
4: Ce qu'il aime avant tout, c'est vraiment représenter les portraits, la figure. Il va même être installé au sein de ses maisons closes. Il aura sa chambre. Il va rentrer un peu dans l'intimité de ces jeunes femmes. Et il va les représenter sans jugement en soi, avec beaucoup de bienveillance. Donc on les voit en train de faire leur toilette. Elles se coiffent les cheveux, en train de faire leurs ongles.
3: Ce regard profondément humain se pose aussi sur de parfaites inconnues, croisées loin des lumières et de l'exubérance des cabaret.
4: Carmen Godin, c'était une jeune fille qu'il va rencontrer dans la rue, qui est une blanchisseuse, jeune ouvrière, et donc ça sera son modèle pendant de nombreuses années. Donc il fera à la fois des peintures à l'huile, des grands tableaux, et des peintures sur carton.
3: Parmi les 5000 œuvres réalisées au cours de sa courte vie, 36 ans, seuls 31 sont des affiches. Il n'en fallait pas davantage à Toulouse-Lautrec pour capturer l'esprit de toute une époque et rendre ses personnages immortels.
5: Il n'y a plus besoin de nous cacher,
2: À Toulouse-Lautrec, créateur d'icônes, une exposition à découvrir au Caumont Centre d'Art d'Aix-en-Provence jusqu'au 4 octobre. C'est la fin de cette demi-heure d'information. Merci à Oscar Jouxtel à la réalisation, Anne Kantner à la rédaction en chef. 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Restez avec nous dans 30 secondes, c'est le retour de l'actualité africaine avec Nicolas Brousse.
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2: RFI 14h30 ici à Paris, midi 30 en heure en temps universel. Et le Grand Journal Afrique, c'est avec vous Nicolas Brousse, bonjour.
9: Bonjour Antoine, bonjour tout le monde. Libération en Syrie au Mali des civils et des militaires qui étaient retenus par les djihadistes.

0: Liste du Jnim et les rebelles Touareg du FLA. Mais la situation sécuritaire est toujours tendue dans plusieurs régions du Mali, obligeant les transporteurs routiers à adapter leur trajet, ce qui n'est pas sans poser de problèmes sur des axes pas forcément adaptés à recevoir un tel trafic. C'est le dossier d'Afrique Midi. Au Niger, le MPLJ revendique deux attaques meurtrières menées hier dans le nord du pays contre des militaires. Le mouvement patriotique pour la liberté et la justice réclame notamment la libération du président renversé, Mohamed Bazoum. Au Tchad, Succès Masra prône la réconciliation et cela pourrait passer par un gouvernement d'union nationale. Au lendemain de sa libération de prison, il l'a proposé au président Mahamat Idriss Déby, qui l'a gracié. En Zambie, les résultats des élections générales de jeudi se font toujours attendre. Les observateurs internationaux regrettent des intimidations et la suspension du dépouillement. Et puis du football, après la petite, voici la grande finale de la Coupe d'Afrique des Nations féminines. Cameroun-Malawi, aucune des deux équipes n'a jamais soulevé le trophée, mais à Yaoundé, on s'y voit déjà. Cependant, attention, les Malawites ont de quoi inquiéter les Camerounaises. Afrique Midi, le grand journal du continent, bienvenue. On tourne ensemble la première page. Au Mali, une soixantaine de chauffeurs et d'autres civils retenus en otage par le Jnim ont donc été libérés entre jeudi et vendredi. Ils avaient été enlevés sur plusieurs axes de l'ouest du pays sous blocus djihadiste. Libération signalée notamment à Bamako, Nioro ou encore Kay. Tanguy Billan nous a rejoint pour faire le point. Tanguy, ces libérations surviennent au même moment qu'une autre vague qui concerne, elle, 82 militaires maliens détenus par le Front de Libération de l'Azawad, les rebelles Touareg alliés aux djihadistes.
1: Mon fils a été libéré vendredi par le Jnim. Il a été déposé vers 5h du matin à l'entrée de Nioro. C'est le témoignage du père d'un enfant retenu en otage. L'enfant était détenu dans une maison, mais il ignore où exactement. Il avait les yeux bandés au moment de sa libération. Des dizaines d'autres otages ont été relâchés suivant le même procédé et ont pu rentrer chez eux, à Nioro, à Kay ou à Bamako, entre jeudi et vendredi. Ces libérations constituent un grand soulagement pour les familles des otages, même si la poursuite du blocus continue d'inquiéter. Plusieurs axes de l'ouest du pays, qui relient Bamako au port de Dakar, restent en effet perturbés par le Jnim. Cette vague de libération a été réalisée dans la discrétion. Ni les autorités de Bamako ni le Jnim n'ont pour leur communiqué sur le sujet et elle coïncide avec celle jeudi des 82 militaires maliens détenus par le Front de Libération de l'Azawad depuis la chute de Kidal fin avril. Toutes ces libérations rappellent que malgré la posture officielle de Bamako, des discussions se poursuivent en coulisses avec le FLA et le Jnim.
0: Précision en direct de Tanguy Billan. Face à cette dégradation de la sécurité depuis plusieurs mois sur le tronçon nord de l'axe Dakar-Bamako via Kidira, Tanguy l'évoquait à l'instant, les transporteurs reliant le Sénégal au Mali ont massivement adopté une autre route plus au sud via Kédougou et Moussala à la frontière avec le Mali. Résultat, ce corridor qui voit transiter plusieurs centaines de camions chaque jour depuis le port de Dakar est aujourd'hui saturé. Une mission conjointe des chargeurs sénégalais et maliens s'est rendue sur place pour évaluer la situation et chercher des solutions. Précision à Dakar de Juliette Dubois.
2: À Moussala, une file de près de 15 km attend de pouvoir franchir la frontière. Les camions stationnent le long de la route, faute de capacité suffisante pour absorber ce trafic. Pour les chauffeurs routiers, les délais s'allongent et les conditions d'attente posent aussi des problèmes. Daouda Singhissar, directeur de la promotion et de l'assistance au COSEC, le Conseil sénégalais des chargeurs.
3: Les problèmes qui se posent sont multiples. Déjà, il y a le délai de transit qui va augmenter. Et quand on parle de délai de transit qui augmente, il y aura des surcoûts que le transporteur va supporter. Pour les chauffeurs, les difficultés rencontrées, déjà, il n'y a pas les commodités qu'il faut, puisqu'on est en période hivernale. Donc, ils sont confrontés à pas mal de difficultés.
2: Le trafic dans la zone est en constante augmentation, notamment avec le développement des activités minières. À Kidira, le COSEC a déjà commencé à aménager un parking de 15 hectares pour les camions. À Moussala, il cherche désormais à identifier des solutions adaptées à l'engorgement.
3: Avec nos homologues de la douane, de la police des frontières, eux, ils avaient déjà pris les devants. Ils avaient augmenté quand même les effectifs à ce niveau-là pour permettre quand même d'accélérer quand même le passage des camions. Pourquoi pas dupliquer notre projet de Kidira en parking moderne, le faire à Moussala.
2: Des mesures d'urgence devraient être prises dans les prochaines semaines en coordination avec les autorités locales. Juliette Dubois, Dakar, RFI.
0: Au Niger, le MPLJ revendique deux attaques menées hier dans le nord du pays. Les forces du mouvement patriotique pour la liberté et la justice, qui réclament notamment la libération du président renversé Mohamed Bazoum, ont attaqué deux positions de l'armée nigérienne à Séguidim, près de la frontière avec la Libye. Wali Diallo, les rebelles, assurent avoir fait au moins 15 morts et 7 blessés dans les rangs de l'armée.
4: Le MPLJ dit avoir attaqué le camp de la garde nationale du Niger à Séguidim, ainsi qu'une barrière tenue par la police nationale, la gendarmerie et la douane. Le poste a été attaqué aux premières lueurs du jour, au moment de la prière. Selon des sources sécuritaires, les soldats ont été surpris dans leur sommeil. La caserne a été pillée et incendiée. Les assaillants ont emporté du matériel militaire, des véhicules, armes et munitions. Pour atteindre la caserne de Séguidim, ils ont contourné deux autres positions, celle de Shirfa et de Daotimi. Sur une vidéo filmée par les villageois après l'attaque, on voit des hommes armés partir en direction des montagnes du Djado dans le Kawar, une région dans l'extrême nord du pays, près de la frontière avec la Libye. Dans son communiqué, le MPLJ dit n'avoir subi aucune perte et insiste. Son combat vise à rétablir un ordre institutionnel. Le mouvement patriotique pour la liberté et la justice de Moussa Kounaï est l'un des multiples fronts rebelles Toubou présents dans le nord du Niger. Ils exigent la libération de l'ancien président Mohamed Bazoum, renversé il y a 3 ans.
0: Information de Wely Diallo que les autorités nigériennes n'ont pour l'instant pas commenté. En République démocratique du Congo, la C64 s'est réunie hier, jour de l'expiration de l'ultimatum fixé pour l'ouverture d'un dialogue national. Il se fait toujours attendre. Alors la coalition de l'opposition perd patience et annonce la reprise de ses mobilisations contre tout projet de changement de la Constitution. La C64 estime que le renvoi au Parlement de la loi sur le référendum ne constitue pas un abandon de ce projet controversé. En conséquence, une marche nationale est annoncée pour le 15 septembre à l'occasion de la rentrée parlementaire, avec à Kinshasa des rassemblements qui convergeront vers le Palais du Peuple, le siège du Parlement. Jean-Marc Kaboun, l'un des présidents de la coalition Article 64, explique sa décision à Patient Ligodi.
5: La CENCO, qui représente l'Église catholique et l'ECC, nous avait approché pour solliciter une sorte de trêve avec les actions de rue, afin de donner la chance à des discussions, donc au dialogue. Et ce temps-là arrivé à terme aujourd'hui. Nous nous sommes réunis, nous avons évalué la situation et nous avons constaté tout simplement la mauvaise foi de M. Tshisekedi, qui ne veut pas mettre terme à son projet de changement de constitution à travers la loi référendaire. Nous avons estimé que nous devons aller au Palais du Peuple pour rencontrer les députés nationaux, leur faire passer le message du peuple congolais qui est clair. Le peuple ne veut pas du changement de la constitution, le peuple ne veut pas du troisième mandat à Félix Tshisekedi, le peuple ne veut pas du renversement de l'ordre constitutionnel actuel.
0: Vous écoutez RFI à pile 13h37 à N'Djamena. Au lendemain de sa libération, le Tchad, l'ex-premier ministre de transition et opposant Succé Masra, a repris la parole hier pour prôner la réconciliation avec le chef de l'État qu'il a gracié, ainsi que 8 autres leaders de l'opposition. Conférence de presse au siège de son parti, les Transformateurs, à N'Djamena donc, avant d'accorder également sa toute première interview internationale au groupe France Média Monde, au micro de nos collègues de France 24. Khalidou Sy lui a demandé s'il accepterait de participer à un gouvernement d'union nationale si Mahamat Idriss Déby choisissait cette option pour l'avenir. Voici la réponse de celui qui a déjà été Premier ministre.
6: Je lui ai proposé, nous sommes un pays qui est constitué à des civilisations, des Tchadiens, des civilisations négro-africaines à moitié, des civilisations arabo-musulmanes, c'est dans notre hymne national, à moitié d'hommes et à moitié de femmes. Et j'ai pensé que c'est nécessaire, le président lui-même a reconnu que il a accepté l'idée d'une commission paritaire pour le dialogue. Mais nous devons aller plus loin. Nous sommes un pays de régime présidentiel, donc le véritable pouvoir est au niveau de l'exécutif. En tant que chef de l'exécutif, il peut décider de mettre en place un gouvernement d'union et de changement dans lequel l'ensemble des Tchadiens pourront se retrouver. Et si nous réussissions, par exemple, à avoir un gouvernement que nous appelons un gouvernement nous moitié-moitié, avec la diversité qui est au rendez-vous, mais en même temps assorti des contrats de performance pour avoir des résultats, parce qu'il a reconnu lui-même que le rythme et les résultats ne sont pas au rendez-vous. Alors nous serons capables, en plus des 100 actions qu'il a proposées et des 12 chantiers, d'y apporter des solutions additionnelles qui feront que nous pourrons concrètement renforcer la bonne gouvernance, le leadership serviteur et les résultats.
0: Entretien avec Succès Masra à retrouver en intégralité sur le site france24.com. Le décompte des votes se poursuit en Zambie après les élections générales qui se sont déroulées jeudi dernier. Les résultats tombent véritablement au compte-gouttes, circonscription par circonscription. Le président sortant Hakainde Hichilema brigue un second mandat face à son principal adversaire qui a revendiqué la victoire dans un climat de tension, même si le scrutin s'est lui déroulé déroulé globalement dans le calme, malgré la mort, d'après la police, d'un responsable de parti politique qui surveillait le déroulement du vote. Reste que les missions d'observation internationale font savoir leurs préoccupations dans l'attente de la proclamation des résultats finaux. Correspondance régionale de Claire Bargelès.
4: En préambule, la mission de l'Union européenne relève que les électeurs ont eu un véritable choix entre plusieurs options lors de ce scrutin. Cependant, elle ajoute aussi que des changements de règles tardifs, une incertitude juridique et des conditions de campagne inégales ont déséquilibré les règles du jeu. De plus, la journée de vendredi a fait couler beaucoup d'encre, puisque la commission électorale a suspendu pendant plusieurs heures ses opérations, invoquant des violences contre ses agents et le vol de bulletins. De quoi provoquer de l'incertitude et de l'inquiétude, ainsi que l'expriment les observateurs de la SADC, la Communauté de Développement d'Afrique australe. La mission de l'Union européenne demande à ce que les données par bureau de vote soient rendues publiques afin de rétablir la transparence. Les observateurs dans leur ensemble ont enfin appelé les candidats et leurs partis au calme et à la retenue. L'opposant Brian Mundumbile a dans des vidéos déjà revendiqué sa victoire alors que le décompte se poursuit et il accuse l'armée d'avoir mené un raid chez lui. Claire Bargelès, Johannesburg, RFI.
0: À l'heure où l'on parle, moins d'un tiers des bulletins ont été dépouillés et pour l'instant, le président sortant est en tête, mais de peu. Résultat qui, évidemment, n'est pas encore significatif. On passe au sport. La petite finale de la CAN féminine a été remportée hier par les Algériennes face aux Marocaines. Au terme d'un sacré suspense, puisqu'il a fallu départager les deux équipes maghrébines au tir au but après le match nul un partout. Et par trois tirs réussis à deux, l'Algérie a donc créé la surprise en décrochant la troisième place. Tout à l'heure, place à la grande finale, Cameroun-Malawi. 10 ans après leur dernière finale de Coupe d'Afrique des Nations, les Lions indomptables tenteront à Rabat de décrocher enfin un trophée qui leur échappe depuis toujours. Et cette fois, au Cameroun, on y croit. Confirmation avec ses supporters rencontrés à Yaoundé par Joël Wadem.
7: Dans les rues de Yaoundé, la finale Cameroun-Malawi est au cœur de toutes les conversations. Chez les supporters interrogés, le doute n'a pas sa place.
8: Le Cameroun a battu les champions d'Afrique, le Nigeria, en quart de finale et a battu le pays organisateur, le Maroc, en demi-finale. Vous voyez que cela dit tout.
9: Je suis très confiant de nos joueuses. Le Cameroun va gagner.
10: Je crois que le Cameroun va remporter cette CAN.
7: Alain Jempa, l'ancien sélectionneur, estime que le Cameroun possède les arguments pour faire la différence.
11: Le Cameroun a un léger avantage parce que sur le plan technico-tactique, nous sommes un peu au-dessus d'un cran. Il faudrait terminer en beauté avec la victoire devant le Malawi.
7: Angel Bembarga, le directeur technique de la FECAFOOT, dresse la stratégie à adopter pour transformer l'espoir en victoire.
12: Le premier défi sera comment neutraliser les sœurs Chawinga qui sont largement au-dessus de la moyenne. Par la suite maintenant, se créer quelques occasions parce que jusqu'alors, on ne brille pas par le nombre d'occasions, mais au niveau de l'efficacité, on se rend quand même compte que nous arrivons à marquer un but, c'est-à-dire savoir gérer les moments du jeu.
7: 10 ans après leur dernière finale, les supporters veulent voir le Cameroun entrer cette fois définitivement dans l'histoire. Joël Wadem, Yaoundé, RFI.
0: On entend l'espoir dans les rues de Yaoundé, mais il va falloir tout donner sur le terrain à 19h temps universel, car si le Malawi non plus n'a jamais remporté cette CAN, les joueuses cette année sont très performantes offensivement, grâce en effet au Sir Chawinga, mais pas seulement. Comme l'a rappelé à Antoine Grenier, Franck Simon, le consultant Radio Foot International, il pointe également le travail global des clubs malawis.